0: Ça date, les gars.
1: Mais non.
2: Tu sais pourquoi?
0: Si, ça date.
1: Tu sais pourquoi? Parce que je rêve de remanger des nuggets depuis un bon 8 mois, 9 mois.
3: Mais c'était pas c'était juste pour savoir.
1: Ah non, je l'aurais dit. Okay. J'en rêve.
2: Reste sur cette série-là.
0: Oui, regarde les dates. Je me suis dit, bordel, comment ça date.
1: Regarde les dates.
2: Ouais, quand même.
0: Regarde les dates.
2: Burger King, KFC, Quick, Burger King.
0: Ah, il est plus fan de Burger King, j'ai l'impression.
2: Ouais.
1: Ouais.
0: Y a pas McDo, hein.
2: Ouais. Y a pas trop de cogent, hein.
3: J'ai vu pourtant deux.
1: Bah maintenant, si.
3: Attends.
0: Quoi? Attends, ancien
1: artiste.
3: Il y a un autre.
2: Mais c'est exactement ça. C'est le mec comme si on venait de découvrir qu'il est une maîtresse.
3: C'est sûr, j'ai vu deux commandes.
1: C'est incroyable. Il y a des mecs qui fouillent en disant c'est qui cette salope? Et lui, c'est quoi ce menu? Sylvie, on va prendre Sylvie en ligne pendant qu'ils sont en train de fouiller dans mon téléphone.
2: Et puis il change le nom des restos, tu sais.
1: Mais pas du tout. Bonjour ma petite Sylvie. Pendant qu'ils sont en train de fouiller, t'as vu ce qu'ils font, Sylvie? T'as vu ce qu'ils osent faire?
0: Si, le McDo.
4: Oui, ils ont pas gentil avec toi.
1: Ils fouillent dans mon téléphone.
3: Oh là là, mais là, j'ai pas rêvé.
2: KFC, McDo.
1: Mais quel
2: KFC, McDo.
1: Mais c'était quand?
2: Là.
1: Et la date?
0: Pas la date, là.
2: Il y a pas la date. Mais t'effaces tout.
1: Non.
0: Le McDo, il a dû être effacé.
1: Mais non, je ne mange pas de ces trucs-là.
5: C'est pas grave, gros. On aurait essayé au moins.
1: Bonjour, ma petite Sylvie. Je t'écoute. Vas-y.
4: Bonjour, oui.
1: Tu balances sur qui, Sylvie?
4: Moi, je balance sur mon mari.
2: Qu'est-ce qu'il a fait?
4: Mais sous prétexte que je vais lui casser ses plaintes, il m'a demandé de faire les 18 mars des escaliers à la pelle et à la balayette.
1: Pardon?
2: Oh, oui. Casser ses plaintes
6: avec l'aspirateur?
2: Ah oui.
1: Ah bah oui.
4: Non, pas avec l'aspirateur, parce que je le faisais avec le balai. Oui. Et comme on habite une maison de village avec les escaliers un peu en colimaçon.
1: Ouais.
4: Et il m'a dit que je vais lui casser ses plaintes à force de taper avec le balai et que je pouvais aller à la pelle et à la balayette.
1: Excuse-moi.
2: Attends,
1: excuse-moi.
2: Si, ça y est, je l'ai.
1: Est-ce que plutôt que de le faire à la balayette parce qu'il dit tu vas lui casser ses plaintes, t'as pas envie de lui dire fais-le toi-même?
4: Ben, du coup, je lui ai dit, il me regarde, il me dit c'est quoi le problème? J'ai dit mais tu sais quoi? Il y en a pas. Sauf qu'à partir de maintenant, tu vas te le faire toi-même.
1: Voilà! Wow. Voilà ma Sylvie! Ça c'est bien!
3: Bravo!
4: Eh ben oui,
1: voilà ma championne, c'est bien. Ah, je suis fier de toi. Vas-y, est-ce qu'il y a autre chose que tu veux dire?
4: Mais oui, moi je vais balancer un peu sur le collègue relou. Ça fait 13 ans qu'il est dans la même entreprise.
1: Ouais.
4: Oui. Chaque fois que l'on parle de la chaleur, il me répète, ben toi tu dois pas avoir peur de la chaleur. Pourquoi? Parce que je viens d'Afrique et des îles.
0: Oh non.
4: Non mais sérieux, ça fait 13 ans que je suis là, dans la même entreprise, 25 ans que je suis en France. Je me suis habitué à vos températures.
1: J'adore. C'est comme le mec qui aurait quelqu'un d'asiatique, c'est dit non, tu dois aimer le riz.

0: Il y a les couches tard, les lève-tôt
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3: Télévision, on a le temps de faire quoi à télévision?
4: Bah dans les archives, il y a le championnat des DJ. Je ne sais pas si on aura le temps de tout faire.
3: Ouais, sinon, alors, le championnat des DJ, il faut quand même rappeler ce que c'est. C'est un truc qui se fait plus beaucoup. Ouais. C'était le championnat du monde des DJ, si je ne dis pas de bêtises, ou championnat
4: là,
3: de France.
4: C'était le championnat de France.
3: D'accord. Et en fait, c'était des DJ qui se réunissaient.
5: Dans les années 80
3: ouais, oui. Et chacun faisait sa petite technique.
4: Ouais.
3: Chacun venait expliquer.
4: Une petite démo.
5: Les passe-passe.
3: Alors, attendez. Alors, il faut revenir. D'abord, on commence par le cousin de DJ Babas.
4: Ah.
3: Tout ce que vous allez entendre est vrai. Hein.
4: Oui.
3: DJ Pat.
6: La tequila mariachi, les cassettes Sony,
3: sponsor.
6: Les haut-parleurs sonar.
3: Wow.

0: il est arrivé combien à votre avis?
1: Voilà, il n'est pas classé déjà.
2: Non. Il est numéro 1 ce soir avec tous ses copains, Patrick Farré, Patrick.
0: Eh oui, elle a gagné. C'est lui qui est arrivé loin devant avec sa fameuse phrase de Et puis je vous présente Eric qui va démarrer son set. Five va essayer.
3: Eh bien voilà, je tenais à vous dire que quand même ce soir je suis venu, vous savez, pour faire un petit truc là.
0: Eh oui.
3: Oh, j'ai un trou, non. Vous savez le.
0: Oui, le.
4: Ouais.
3: Le machin.
0: Ouais. Attendez. Non, c'est pas ce
3: qu'on a. On va s'en sortir.
0: Ouais.
3: Comme d'habitude, moi les cassettes.
0: Ah voilà, tu vas pas gagner toi.
3: Oh chef, ça marche pas le cassette.
0: D'accord. Ça marche pas le cassette. Tout est réglé. Allez, c'est parti, enfin je crois.
2: Alors Eric, attention. Ah.
0: Non.
2: Eric.
0: Eric. On dirait Guignol.
2: Ouais.
0: Allez Eric, marche pas. Ouh là là.
2: Oh là là. On demande Jean-Luc Keller au micro. Oui, à la platine.
0: Jean-Luc. Jean-Luc, est-ce que tu peux revenir? Merci Jean-Luc. Alors Jean-Luc est arrivé, Jean-Luc a tout réparé. Eric va pouvoir commencer son set. Eric. Enfin, attendez. Je vous préviens, c'est un bordel monstre. Hein.
5: Disque jockey. Oh, oui, tu sais bien, le DJ.
2: Ah non, il n'en est pas question.
6: Ne vous fatiguez surtout pas.
5: Oh là là là.
6: Il est complètement fait.
0: Ah, attendez, ça c'était que l'intro, hein, la suite arrive, hein, bougez pas.
2: Allez, bonsoir à toutes et à tous.
5: Good night.
2: Bienvenue ce soir. Non, c'est pas la suite musicale.
0: Attendez. Tout était bien parti, mais...

0: reparti, mais.
1: Merci, Monseigneur. Ah, maintenant, c'est ça qui part plus. Attendez, ça y est.
0: On va rappeler Jean-Luc. Et à l'époque, les DJ, ils poussaient la chansonnette. Hein. C'est que le temps.

0: c'est incroyable. Ça n'a pas pris.
1: Et t'as fait ça, toi, ou pas?
0: Ah, ça, non, jamais su.
2: On va chercher quand même.
1: Ouais.
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0: reportage de France 3 dans La Nature reprend ses droits dans le Tarn-et-Garonne. Non.
1: Non.
0: C'était dans le colis comme prévu. Voilà.
1: Ouais. Comme prévu, c'est-à-dire ?
0: Bah, enfin, c'est-à-dire pas comme prévu. Parce que moi, à la base, je vais aller à Castres. Ouais. C'est un type qui avait commandé un terrarium chauffant et un t-shirt Diddy Snake. Mais bon, Diddy Snake. Mais erreur logistique, ça me retrouve à Bioul dans une enveloppe cartonnée des écouteurs sans fil. Bon, déjà rien que ça, pour un serpent, c'est humiliant. Tu passes de prédateur fascinant à un accessoire Fnac, là haut.
1: Et qu'est-ce qui s'est passé après ?
0: Le monsieur, alors il ouvre le colis.
1: Ouais.
0: Qu'est-ce qu'il me voit ? Donc, conséquence directe.
1: Il crie.
0: Il hurle.
1: Ah oui, il hurle.
0: Moi, pareil, parce que lui, bon, alors que moi, c'est moins de bruit.
1: Oui, c'est ça.
0: Parce que lui, il découvre un serpent. Moi, bon, bah, j'ouvre les yeux, je découvre un habitant de Bioul. À 40 cm de ma tête. Ça, 15 ans traumatique.
2: Et comment ça fait quel bruit quand vous hurlez, en fait ?
0: Ah, ça fait.
1: Ah, oui,
2: ah ouais. C'est pas assez.
0: Redemandez-le moi.
1: Quel cri vous faites quand vous êtes
2: hurlé
1: surpris.
2: Ah ouais. Puis à la radio en plus, ouais, c'est pas.
0: C'est flippant.
1: Le voyage s'est bien passé dans le colis malgré tout.
0: C'est-à-dire 2 jours enfermés avec juste une notice JBL en espagnol.
1: Ouais.
0: Putain de notice.
1: C'est long.
0: Ah, c'est long. À un moment, j'ai craqué. J'ai lu les consignes de sécurité pour passer le temps.
1: Ah et alors.
0: Ne pas utiliser sous la pluie. Ah, génial. Pour un animal qui vit dans des feuilles mortes, ah, super. Et Amazon, aucun respect. Même pas une case animal vivant pour le suivi.
1: Ouais, on veut bien croire. Mais maintenant, tout va bien. Là.
0: Alors, le pire, c'est que maintenant, je suis la couleuvre Amazon.
1: Ah, ouais.
0: J'ai une identité de fait divers. Voilà. Ma mère, elle m'appelle en pleurant. Elle dit, t'as vu sur CNews ? On t'a vu. La honte. C'est nous, il y en a un qui a étranglé un ragondin entier. Personne n'en parle. Moi, je fais une sieste dans un emballage recyclable et bim, une affaire nationale. Soul, cette histoire, franchement, tout ça parce qu'un type voulait écouter du Zoul en Bluetooth, je te jure, quel connard celui-là, alors je vais lui étrangler ses claquettes à Zoul, lui, ça va vite te mettre.
1: Mais non, faut pas l'étrangler ses claquettes.
0: Allez, allez, bisous.
1: Bisous.
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2: Le JT Chanté aujourd'hui, pour faire très très vite, le JT Chanté commence avec une info sur un Américain qui s'est introduit armé en pleine nuit dans un aquarium. Pourquoi ? Pour voler des poissons exotiques.
3: Voilà.
4: Ah, bah ça coûte cher.
2: Des poissons exotiques rares.
3: Ah,
2: il y a ta raison, parce que ça coûte cher.
5: Oui.
2: Sauf qu'il a paniqué en entendant un bruit. Mmh. Il a tiré avec son arme à feu.
5: Ouais.
2: La suite est dramatique.
5: Aïe, aïe, aïe, aïe, oui.
2: Et nous a rencontrés en chanson.

0: Bon, ça, c'est le dernier détail, je suis pas sûr.
1: C'est rajouté.
2: Le roc à marteau, c'était pour mettre une petite image sympathique.
3: Mais le gars, toute l'eau de l'aquarium lui est tombée dessus, il est mort noyé.
0: Tu m'étonnes. Bah, si c'est un gros truc, ouais, rien qu'avec la puissance. Ouais.
1: Bon. L'aquarium de Paris, tu te mets devant, tu te dis s'il y a une fuite là.
3: Ouais, ça, je te confirme.
1: Ouais, je suis dans la merde là.
3: Alors, on va terminer avec la police de Schubun.
4: Schubun.
3: En Allemagne, je ne sais pas où c'est. Qui a reçu un appel de détresse de la part d'un homme. Alors, pourquoi il a appelé? Parce qu'il y avait un inconnu dans son lit. Mais qui était cet inconnu? La réponse en chanson.

0: Bienvenue sur Europe 2. Vous allez assister au maillon très faible. Devant moi, quatre candidats qui vont devoir faire équipe pour tenter de remporter...
1: Combien? Alors
0: 0€.
2: Oh. Eh ben voilà.
0: Découvrons maintenant l'équipe qui va jouer avec nous ce matin.
3: Bonjour, Mylène Friedmer. Avec la chaleur, là, je suis pas trop de saison. Hein.
4: Bonjour, pas la clim Skywalker. C'est Chewbacca qui va gueuler. Hein, parce que, ah ouais, là...
5: Bonjour, Philippe Lachaud. Là, très chaud même.
6: On peut plus, là.
7: Bonjour, Étienne Déo. Vous en voulez un peu?
5: Oui, un petit peu. Ouais. Tiens.

0: Théo, hein. Théo, hein. La chanson du festivalier qui a abusé de la drogue, ça arrive malheureusement parfois, et qui veut chanter en même temps qu'Aurel San.
1: Non,
0: non, mais non, trop rapide, monsieur. Le même gars qui a essayé de paraître naturel devant les policiers pendant le test salivaire. Ah, on m'a dit que c'est toujours le même gars quand il rentre chez lui qui doit expliquer à sa chérie qu'il était en séminaire professionnel. Ah ouais.
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0: Ça fait partie de très grosses insultes.
1: Ah, je savais pas du tout.
0: Ça rigole pas avec ça. Vraiment, c'est ce qu'on bip. Et en même temps, je le comprends. C'est vrai, je crois qu'il y a plus de licornes que de clim en Bretagne.
2: Oui, qu'est-ce que c'est une clim en Bretagne?
0: Voilà, d'ailleurs, je crois que tu prends un breton, tu lui dis il clique, clim, clim, il fait. Comment vous dites? Comment vous dites? Allez, c'est très difficile à dire. Vraiment, c'est compliqué.
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0: horriblement chaude.
1: Oh. Ah, bah, dis donc.
2: Pas isolé, ça, hein.
1: Cette dame doit se dire, mais pourquoi j'ai dit cette réponse à la télévision? Et que pendant des années, il y a des millions de gens qui vont entendre cette même phrase.
0: Comment vous vous sentez aujourd'hui? Horriblement chaude.
1: Ah, je suis horriblement chaude. Ensuite, les journalistes sont descendus à Nice. Sont tombés sur des Niçois. Bon, alors eux, la chaleur, ils la supportent plus.
3: Si à Nice, le mercure a dépassé les 35 degrés à l'ombre. Difficile à supporter, même pour les Niçois, habitués aux températures plutôt élevées.
4: Ça fait 20 ans que je suis là, mais c'est la première fois que je souffre autant de cette année. Quoi. C'est vraiment une plaie, là.
0: Supportable, la chaleur?
5: Ouais, il n'y a pas d'air. C'est le manque d'air qui est insupportable.
1: Ouais.
2: Allez, c'était avec 35, c'est-à-dire ouais. 10 degrés de moins que ce qu'on a eu aujourd'hui.
1: Il n'a pas fait si chaud que ça sur les bords de la Méditerranée. Moins chaud que dans les grandes villes comme Grenoble, Bordeaux, Lyon. Ouais. Les bords de mer ont eu un peu de chance et ils ont eu un petit peu de vent aussi.
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0: Journée mondiale sans mensonge.
1: Oula,
2: ça devrait être tous les jours.
1: Avec moi, c'est tous les jours.
3: Allez, je suis sûr que ça existe.
0: Non, elle n'existe pas, mais bon, ça pourrait être marrant. Journée mondiale du bisou à un roux.
3: Oui. Ginger Kiss.
0: Ouais. Oui, ça existe le 12 janvier. Journée mondiale des toilettes.
3: Oui, on en avait parlé d'ailleurs.
0: Ouais. Le 19 novembre.
1: Oui, je crois que c'est pour sensibiliser tous ceux qui n'ont pas de toilettes dans le monde.
0: Journée mondiale sans le wesh.
2: Mais ça va arriver, je pense.
1: La bonne idée, wesh.
3: Ça n'existe pas, mais on peut peut-être le déposer. Ouais.
0: Alors, elle n'existe pas, mais il faudrait y penser. Journée mondiale du jardinage nu.
1: Ah, piètre.
2: Oui.
3: Ah ouais, allez, piètre.
1: C'est quand, c'est quand. Espérons que si c'est aujourd'hui, je vais y régaler.
0: 1er mai.
3: Oh, mec, tu fais une photo le 1er mai, gars.
1: Je vous la fais.
0: Journée mondiale du P dans l'ascenseur, elle existe ou pas?
3: Non.
1: Non.
0: Non, elle n'existe pas. Journée mondiale du... Ah, encore 5 minutes.
3: Non.
0: Non. Non, encore 5 minutes.
2: Ah,
0: non, elle n'existe pas. Et enfin, journée mondiale de tue ta belle-mère. Est-ce qu'elle existe ou pas?
3: Non, c'est interdit par la loi quand même.
0: C'est interdit, mais c'est interdit.
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1: J'ai une info. Elle est tordue, celle-là, mais elle est intelligente.
2: Alors ça, c'est très tordu, mais bougrement intelligent.
1: Au Royaume-Uni, les employeurs maintenant installent des toilettes.
3: Bon, ouais.
1: Inclinées.
4: C'est-à-dire
1: angle 13 degrés.
4: Attends.
1: Conçues pour rendre

0: pour que t'aies pas envie de rester dessus longtemps.
1: Eh oui.
2: Puis ça donne des fourmis dans les jambes.
0: Ben non, mais c'est surtout que.
3: Et c'est progressif en fait le truc. Ça monte progressivement.
4: Ah ouais.
3: C'est ça reste tranquille les 5 premières minutes. Et au bout de 5 minutes, ça commence à monter.
0: Mais non.
3: Non, bah si
0: mais c'est pas les chiottes du père Fouras, c'est je crois les enfants Boyard.
3: Crac, ça s'écroche.
0: Mais non.
3: Ça monte de plus en plus.
0: Mais non, parce qu'en fait, l'objectif c'est d'augmenter la productivité au travail en décourageant les longues pauses aux toilettes. Mais les critiques soutiennent que c'est une violation des droits des employés et privilégient la production plutôt que le confort de base.
3: Ah.
2: Pietre, il mettait une cale. Pour redresser le truc.
3: Parfois, je vais de l'autre côté.
0: Non, parce que Pietre, si tu le suis, ça colle.
2: Pour redresser le truc. Parfois, je vais de l'autre côté.
0: Non, parce que Pietre, si tu le suis, ça continue de descendre, en fait, le siège.
2: Il tombe.
0: Pietre, lui, 5 minutes de plus, il repeint le mur.
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1: Stouf, je t'écoute.
2: C'est le top 5 des premiers mots qu'on se dit en couple le matin.
1: Est-ce que, donc, d'abord, ça, est-ce que d'abord ça va te ressembler, les 5 choses que tu vas dire?
2: Pris, j'ai pris vraiment, c'est le français.
1: T'en partages un peu là-dedans ou pas du tout?
2: Parce que tu veux que je te donne mon ressenti à moi?
1: Oui,
2: parce que
1: bien sûr.
2: Matin. Mais le matin, moi, il dort, donc généralement. Donc,
1: réveille-le et dis-lui 2-3 mots. Enfin.
2: On a le fameux. Le premier mot, c'est encore 5 minutes. Quand on a un qui commence à se lever et l'autre, il demande encore à avoir 5 minutes.
3: Pas besoin d'avoir quelqu'un.
2: C'est signe d'une relation en général détendue et sans pression et qu'on pense que notre partenaire est capable de gérer sans nous. Donc on lui dit.
1: Mais le encore 5 minutes, je pense, c'est quand tu n'es pas obligé de te réveiller très très tôt le matin. Si tu te réveilles très tôt, tu sais que le encore 5 minutes, il peut te tuer.
4: Ah bah oui.
1: Quand tu te réveilles très tôt, il vaut mieux. Je ne te parle pas du 7h, 7h30.
4: Oui.
1: Je parle de vraiment comme nous, 4h, 4h30.
4: C'est chronométré. Hein.
1: Il faut se lever tout de suite. Ouais. Si tu as le tendance à dire encore 5 minutes, tu peux avoir un drame.
2: Autre premier mot qu'on se dit le matin au réveil en couple, c'est le fameux « bonjour mon amour, mon bébé ou mon bibounet, comme tu veux ». Voilà. En général, c'est votre partenaire et votre première pensée du réveil.
4: Il y a dedans « tu pues de la gueule ».
2: Tu dis ça le matin, toi,
4: non,
2: à la table?
4: Vous savez,
1: ce que je fais, moi, parce que le matin, généralement, quand je pas le matin quand je pars, hein, mais le week-end, souvent quand je lui fais un bisou, elle dort encore. Moi, c'est elle dort très tard le matin, si. Elle disait, elle a pris l'habitude, quand je lui parlais, de faire des
2: Je vais l'avoir, ça.
1: Et donc maintenant, je ne lui parle plus, je grogne. J'arrive à côté d'elle, je fais. Et elle me répond, elle fait.
3: Et quand elle se réveille, elle dit tu m'as pas fait de bisous quand tu t'es réveillé?
1: Si, si, mais j'ai un petit bisou dans le cou. Mais à base de.
3: Voilà. C'est mignon.
1: C'est mignon, mais.
2: Autre mot qu'on dit au réveil, c'est t'as vu l'heure?
1: Ouais, bon, alors là, c'est vraiment quand t'as raté le réveil.
2: Oui, voilà. Mais en général, c'est les personnes qui sont responsables et organisées, tu vois. C'est le timing.
1: Le fameux t'avais pas un rendez-vous ce matin?
4: Ouais.
1: Oh, il est

0: t'as pensé à ça?
1: Bah, c'est ça, je pense à ça.
2: Et enfin, dans les premiers mots du matin, t'en parlais, Coé, justement, oui, à l'instant, c'est les grognements ou le silence. Donc en fait, c'est qu'on a, on a besoin d'un temps de décompression avant d'exister socialement. Ouais, on va être un peu tranquille. Et c'est pas un manque d'amour, hein, c'est un fort besoin d'espace mental.
0: T'es comment, toi, le matin?
2: Bah, des fois, j'ai le grognement.
0: Moi, je suis de bonne humeur tout le temps. Bah, dès que je suis réveillé,
2: ou alors c'est le bonjour mon amour. Voilà, c'est entre celui-là ou le bonjour mon amour.
0: Moi, je suis chiant.
1: Moi, les deux, ça dure deux minutes. Enfin, je peux être pendant deux minutes. J'ai besoin de deux minutes pour me réveiller. C'est après, ça. C'est bon, je suis parti.
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0: Vous avez vu la nouvelle escroquerie de Maëva Guénam?
1: Non, elle continue.
0: Exceptionnelle. Elle a un produit pour mettre sous les yeux. Vous l'avez pas vu?
1: Non.
0: Elle est démaquillée. Je vous la fais courte. Hein. Elle met le produit sous les yeux. Elle vous dit, vous allez voir mes vies. C'est fantastique. C'est extraordinaire. Puis là, il y a une coupe. Et elle revient, elle est maquillée. Vous avez vu le...
1: Oh,
0: allez, voilà. Nos champions du jour. Un gars de la Sarthe, 82 ans. Il a ouvert le feu samedi soir sur les gendarmes. Arrivé à son domicile. Vous savez pourquoi?
1: Non.
0: Il pensait que Macron avait été destitué, que c'était la révolution. Il a tiré à 3 reprises. Il a baissé 2 militaires aux jambes, les pauvres. Retranché dans son sous-sol. Il s'est rendu au GIGN après des heures de négociations. Les gars lui ont dit, mais non, il n'est pas destitué. C'est pas la révolution. Les 2 gendarmes blessés ne sont pas en danger vital. L'octogénaire qui est artisan à la retraite, sans antécédent judiciaire, a été placé en garde à vue. Une expertise psychiatrique est en cours. J'ai une petite idée de la conclusion.
2: Ouais.
3: Après, il a peut-être des infos qu'on n'a pas. Hein.
0: Ah, attendez, il paraît qu'il avait déjà pété les plombs dans un magasin Leroy Merlin quand le vendeur lui avait dit qu'il avait été réapprovisionné en 6 sauteuses Bosch.
3: Ah, bah oui.
0: Quoi?
3: Bah oui.
2: Les Bosch?
0: Les Bosch sont de retour. Ah là.
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0: vous recouvre par un tatouage encore plus moche, mais surtout plus gros. Est-ce que les personnalités de la villa ont des tatouages?
1: Et on va leur demander. On a Monsieur le Président Nicolas Sarkozy avec nous. Bonjour,
2: non,
1: Monsieur le Président.
2: Bonjour.
1: Bonjour.
2: Bonjour, Madame Pouf.
1: Bonjour, Monsieur Sarkozy.
2: Ça allait bien?
1: Très bien, et vous?
2: Ça va. Vous savez, j'ai été à l'urinoir à côté d'un grand hier au restaurant.
1: Bon
2: Croyez que je lui faisais des clins d'œil, alors que c'est juste qu'il m'éclaboussait. Parce que, vous savez, j'arrive au niveau
1: de la différence de taille. J'ai l'image et c'est pas cool ça. Bon, sinon, on parle tatouage. Est-ce que vous en avez, Monsieur le Président?
2: Je vais vous le dire. Je vais vous le dire, Madame Stouff. Je m'étais tatoué le plan des tuyauteries de la prison de la santé.
3: Oui.
2: Au cas où j'y retourne.
1: Au cas où, ouais, d'accord.
2: Bon, le souci, c'est qu'à cause de ma taille, je m'en tatoué que la cellule. J'ai que la mienne. Donc j'ai un tatouage qui sert à rien parce que j'ai pas la sortie.
1: Oui. Oh là là. Attendez. On a un autre président. On a Monsieur Hollande qui vient d'arriver. Monsieur François Hollande.
4: J'ai enlevé mon casque, pardon.
1: Que faites-vous là?
4: C'était pour dire à Nicolas Sarkozy que s'il veut, j'ai de la place sur mon corps pour tatouer les plans de la prison, vous voyez, de la santé.
3: Ah bah oui, là,
4: de la place. Même ceux de Fresnes, éventuellement.
1: Et pas les autres?
4: Il y a de la place pour ceux de Fleury. Également.
1: Ah, voilà.
4: Mais par contre, attendez, il faut que je fasse un petit peu de place. Attendez. Hop, hop. Direction Testicrusty à Tulle.
1: Mam alors, Monsieur Hollande. Mam. Oh là là. Bon, on va finir avec Jean-Marie Bicard. Bonjour Jean-Marie.
5: Ça va, les costauds, tu vois? On va pas se mentir. On est entre nous, voilà, vous faites chier.
1: Bah non, pourquoi?
5: Si, vous faites chier, tu vois, tu parles de tatouage, alors donc...

0: Bonjour, bonjour, bon réveil, 6h. Coé sur Europe 2, le Bifort pour ce mardi 21 juillet. Je vous souhaite une très bonne journée avec Jérémy Frérot qui va arriver. On va retrouver l'équipe aussi dans un instant, mais d'abord on fait un point sur l'actu de ce mardi.
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1: Quelle est la chose pas bien à faire? Vous le savez, mais vous le faites quand même. Dans l'équipe, il y a des trucs?
2: Il y a
3: des
2: trucs?
3: On en avait un autre sous.
4: Ouais, non,
3: non,
4: mais
3: là, plus.
1: C'est quoi?
4: Ça ne lui a pas plu.
5: Ça ne lui a pas plu. Ah,
1: allez, on va s'arrêter par contre. Hein.
3: Trop, là.
1: Ne te sens pas encouragé par les applaudissements que j'ai fait il y a deux minutes.
4: Merde alors.
1: Est-ce qu'il y a des petits trucs que vous faites, vous, des fois dans la vie? Vous savez que ce n'est pas bien, mais vous le faites quand même.
4: Bah, moi, j'ai arrêté depuis que les flics m'ont arrêté. En fait, mon garage, il est placé dans une rue où.
5: Voilà. Ah non.
4: Quoi?
5: Pas la place handicapée. Hein.
4: Non. Mais quand je sors du garage, normalement, il faut que je passe par la gauche et pour aller prendre le sable machin. Mais si je passe par la droite, j'ai pas le droit normalement, mais c'est plus court.
2: Voilà. Ça sent interdit.
4: Ouais, et je sors par la. Et je sortais par la droite jusqu'au moment où un jour les flics sont arrivés.
1: Alors moi, je le fais.
4: C'est pas bien, mais je l'avais fait.
1: Moi, je le fais, j'ai 5 mètres.
4: Ouais, mais moi aussi, c'est ça. J'avais à 2 mètres, moi, tu vois.
1: Et la dernière fois, au moment de le faire, derrière moi, il y avait une voiture de police.
4: Ah ouais.
1: Je suis descendu.
4: Ouais.
1: Je suis allé les voir, j'en ai dit, messieurs, je suis là. Je vais pas le faire devant vous. Tu dis, je vous le dis quand même, je vais le faire.
5: Avant de le faire.
4: Ah, c'est couillu ça quand même.
1: Et là, ils m'ont dit cette phrase magique. Ils m'ont dit, oh, je vous comprends, c'est trop chiant de faire le tour.
5: Voilà. Allez-y.
1: Donc,

0: J'habite au Bossé, à côté de Toulon.
1: D'accord, raconte-moi un petit peu, quel est le truc pas bien? Tu le sais, mais tu le fais quand même.
0: Bah, je dois trier, comme la France entière, les poubelles, les ordures ménagères. Alors, je le fais un peu, et puis de temps en temps, bah, le petit pot à confiture, la flemme de mettre dans la caisse de dehors pour aller mettre dans le verre à recycler.
2: Bon, enfin, c'est pas bien.
1: Non, mais en fait, le problème, c'est qu'il y a quelque chose qui ne va pas là-dedans. Parce que le tri... Parce qu'attention, il y a maintenant de plus en plus de tri. Je crois qu'en théorie, c'est 5 poubelles. Hein.
2: Ça dépend d'où t'es.
1: Le tri, si vous avez un petit appartement, honnêtement...
2: Il faut avoir toutes les poubelles.
1: Mais tu peux pas, dans un petit appartement, avoir toutes les poubelles.
2: Confirme.
1: Et même...

0: quand ils te mettent les bacs dans les cuisines, les bacs avec plein de sections, ton sac, il fait 5 litres.
1: Bah oui.
0: Ça veut dire que si tu as une grande famille, ton tri sélectif, toutes les heures, tu repars à la poubelle. Oui. Et honnêtement,
2: enfants, hein,
0: mais voilà,
3: moi
0: je le vois, dès que t'as des enfants du monde à la maison, bah, honnêtement, foutent, ta poubelle de tri sélectif, elle est pleine toutes les heures. Sûr. Et c'est un peu compliqué. Des
1: par
0: fois,
1: par contre, quand tu descends la poubelle avec du verre dedans, tu fais attention que ça fasse pas de bruit. Là, tu vas doucement, parce que pour pas que les voisins entendent.
4: Moi, je culpabilise tellement à chaque fois que je vais à la poubelle en verre. Je sais que le voisin, il entend, il se fait gling, gling. Il va se dire, mais c'est quoi cette famille?
0: C'est l'eau là. C'est-à-dire qu'il est obligé de se justifier. C'est

0: C'est une semaine, hein.
1: C'est du jus de tomate.
0: C'est pas qu'une semaine.
1: C'est du jus de tomate, hein. C'est un pot de miel.
0: C'est du pampril. Oui, il y a marqué Ricard, mais c'est du pampril. Je t'embrasse fort, ma petite Nathalie. Bisous.
2: Bisous.
0: Bisous.
2: À bientôt.
0: Direction la Belgique avec mon Seb. Ça va, Seb?
3: Salut Coé, comment vas-tu?
0: On va très bien, Seb. Seb, je t'écoute. Quel est le truc que tu sais que c'est pas bien, mais tu le fais quand même?
3: Ah, je pense que je suis pas le seul, hein, quand même. Mais quand t'arrêtes au feu rouge et que tu décrottes un petit peu de ton nez parce que t'as
4: Oui. Oh, ça va, c'est bon, ça rien. Ça...
0: Non, c'est pas que c'est pas bien, c'est que c'est pas discret.
5: Puis c'est pas
6: si
5: super
6: tu le jettes, ça va, faut pas le manger, quoi.
0: Bah, même quand tu le jettes, ça va pas, parce que tu le jettes ou sur ton volant ou par terre, celui qui récupère la voiture.

0: voiture, le cendrier et l'allume-cigare est une option.
1: Mais il n'y a plus personne qui fume en voiture.
0: Bah, c'est quand même, si c'est une option, c'est qu'il veut dire qu'il y a des gens qui tiennent quand même à avoir ça. Je te fais un bisou. Bisou, mon Seb.
1: Et enlève ton doigt.
0: Salut. Et on est bleu, c'est pas en mettant plus profond que tu nous capteras mieux, hein. Tu sais, ça n'a rien à voir. Hein. Salut. Sandra, je t'écoute, Sandra. Ça va, ma petite Sandra ?
2: Oui, ça va, l'équipe.
0: Tu passes un bon jeudi, est-ce que t'as bien dormi cette nuit ? Je prends des nouvelles quand même.
2: Trop bien dormi.
0: Ah, c'est bien.
2: Trop bien dormi.
0: Moi aussi.
2: Ouais.
0: Ah, tu m'as pas demandé, mais je le dis.
2: Bon, tout va bien.
0: Toi ? Moi, j'ai bien dormi. Merci de le demander. Ouais. J'ai bien dormi. Alors, je t'écoute, Sandra. Je sais pas, je dormais.
2: Moi, c'est que le matin, quand je fais la tartine de Nutella à mon fils, je peux pas m'empêcher de prendre une, voire deux.
0: Ou même, tu en mets avec le couteau sur sa tartine et tu fais semblant et tu fais exprès d'en laisser plein sur le couteau pour ramasser.
3: Ouais, voilà.
0: Tu vois, et puis t'en ramasses tellement. Tu vois,
3: je suis obligé, sinon ça pourrit le lait.
0: Bien sûr, ça va boucher le filtre.
2: Oui.
0: Ça c'est un piège. Le Nutella, le noce chaud.
2: C'est pas bon, hein, mais oh là là.
4: Si, c'est bon quand même.
0: Bah, c'est bon, mais bon.
2: C'est pas bon pour plein de choses, mais non.
0: Les fesses Nutella sont quand même pas dingue. Je te fais un gros bisou. Bisous Sandra, je t'embrasse.
2: Bonne journée à tous.
0: Bisous, ma belle. Hey, les maillots de bain Nike ou la lingerie Chantrey, ils ont jamais fait de collab avec Nutella, hein, ça se saurait. Hein.
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0: nous écoutent, ils ont la petite larme. C'était bien quand même.
1: C'est pas de la merde quand même.
0: Ah, c'est bien Dracula, mais ça c'était mieux avant.
2: Gentil
3: Taïk,
2: mais eux ils étaient bien
3: quand même. Ah, c'est bien ce
1: qu'ils faisaient,
3: les mecs.
1: Ouais,
3: je me dis
1: bien.
3: Ça n'a pas duré longtemps, mais
1: ouais,
3: bon.
1: Mais c'est ouais. Bien.
3: Allez, on continue.
1: C'est bon. Ah oui, bah Alliage. Mais avec qui ils ont, ils étaient Elton en duo avec comment il s'appelle, Boyzone aussi, non?
4: Ah oui.
1: C'était pas
3: deux,
1: cette
3: chanson. Tu sais que t'es quasiment un sans faute.
1: Ouais. Ah bon?
3: Là, on ne dit rien, on te laisse. Si jamais tu l'as, c'est le sans faute du sans faute. T'en as jamais ouais. Fait ça. Dernier titre.
1: Oh, arrêtez, vous êtes trop lourd. Je vois pas. Bah, c'est G-Squad.

0: et tout ça.
1: Hein, attends, on en fera d'autres.
2: J'en ai d'autres.
1: Ah, vas-y, plus un dernier.
0: Ah non, il est dur celui-là, mais. Je le connais pas. C'est pas les NSYNC, ceux-là ? Non. Si, c'est NSYNC.
3: Ouais, non, mais j'adore. Quand elle s'est
1: pas. T'en as un dernier ? Non, on l'a piégé quand même. Et un dernier.
0: Oh bah oui, mais c'est encore. C'est Boyzone ça.
1: Bon, allez. Allez, bonne journée, 7h02. Moi, elle m'a dégoûté.
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1: Voici le mardi Pouki. Rien à balancer sur des membres de cette équipe.
2: Si. Moi, j'ai besoin.
1: Oui.
3: Faut que tu
2: de savoir
3: sac.
2: Quelque chose.
1: Oui.
2: Par rapport à toi.
1: Je vous en prie.
2: T'as perdu beaucoup de poids ces derniers temps.
1: Oui.
2: Tu fais attention à ce que tu manges.
1: Oui. Sauf ce matin.
2: Et hier, tu m'as commandé à manger hier midi.
1: Oui.
2: Très gentil.
1: Oui.
2: Mais j'ai vu sur ton Uber Eats qu'il y avait des commandes McDo. Enfin, comment tu fais?
1: Non.
2: Si, ah, si, si.
1: Ah non, non, non.
2: Ah si.
3: Il va dire que c'est pas pour lui.
2: Ah, si.
1: Ah non, non, ah, non.
2: Si.
1: Mais non.
4: Mais non, je les efface à chaque fois.

0: 13 ans que je suis là.
1: Ah ouais,
0: dans la bizarre. Même entreprise, 25 ans que je suis en France, je me suis habituée à vos températures.
2: J'adore.
3: C'est comme le mec qui aurait, toi, il y aurait quelqu'un d'asiatique. C'est dit non, tu dois aimer le riz, toi là-bas.
0: Non, quand tu lui fais la remarque, ah ben désolé, mais ça fait 13 ans que tu me répètes la même chose. Tu as un problème avec moi?
3: Non, mais disons que ça fait 13 ans qu'il est raciste, on va gagner du temps.
1: Oui,
3: hein, Lionel, et la chaleur, ça devrait aller, toi. je te commande un croustillant poulet, non? Effectivement, alors, effectivement, la vanne une fois, elle passe.
1: Ouais, mais.
3: Non, mais 13 ans de suite, je suis d'accord, c'est exagéré.
4: Eh ben, c'est lui qui va venir faire les escaliers chez toi, là.
2: Voilà.
0: Mais c'est clair, c'est lui qui va aller faire les escaliers, comme ça, il va rejoindre l'autre en douille, comme ça, ils feront les escaliers à deux.
3: Je t'embrasse. Comment il va ton mari? Il va mieux? Ça y est, il va bien?
0: Sauf que je l'ai quitté depuis.
3: Très bien.
4: Pas, toi. Ouais, mais du coup, t'es obligé de. Ah, bah, maintenant, tu peux repasser le balai dans les escaliers.
3: Tape dans les plaintes. Attends.
0: Voilà, pour toi, ça. Comme ça, il ira faire les escaliers lui-même.
3: Franchement,
2: très bien.
3: Pour casser des plaintes avec un balai, il faut y aller très fort.
4: Tu dois y aller quand même. Ouais.
0: C'est clair. Tu m'as fait... Ça l'agaçait parce qu'il regardait. Téléfoot tous les dimanches.
3: Ouais, mais enfin, en même temps, excuse-moi, si pendant Turbo on entend bang, bang, bang.
1: Ouais,
3: bang.
1: C'est chiant. Bon,
3: Sylvie, je te fais un gros bisou.
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2: Chronique criminelle sur TFX. Est-ce que les personnalités de la villa ont des histoires criminelles à nous raconter? C'est important.
3: On va leur demander. Et pour commencer, on a Fabrice Lucchini. Bonjour, monsieur Lucchini.
4: Nous vivons une époque

0: putain, c'est génial.
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1: Maëva Guénam, ça faisait longtemps qu'on n'avait pas une nouvelle de Maëva Guénam. Alors sûrement parce qu'on ne la suit pas, c'est vrai que c'est une bonne raison. Eh bien, tout va très bien. Je vous

Bonjour, bonjour, bon réveil, bienvenue sur Europe 2, 7h. On est mardi le 21 juillet, Coé sur Europe 2, on attend toute l'équipe à partir à Beauval ce matin, oui, dès le réveil. Mais d'abord, on fait un point sur l'actu.

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2: Aussi diffuser un nouveau numéro de Zone Interdite, ils sont rendus aux eaux de Beauval. Bon, ça c'est moins risqué que d'aller en fin fond de l'Afghanistan, hein. C'est sûr qu'aux eaux de Beauval. Alors, c'est pas risqué pour les caméramans, c'est risqué pour les salariés du zoo. Moi j'ai vu aujourd'hui, honnêtement, c'était une sale journée. Pour commencer, ils ont suivi une salariée qui devait s'occuper d'un éléphant. Qui doit mettre bas. Donc la dame, il y a la grille, il y a l'éléphant et il y a la patte et elle fait une prise de sang.
3: Elle est à l'arrière de l'éléphant.
2: Elle est à l'arrière. Ouais, elle fait une prise de sang, etc. Alors vous allez vous rendre compte que l'éléphant, à un moment donné, il a ce qu'on appelle un petit gaz. C'est-à-dire que c'est surtout. C'est un éléphant et c'est surtout que sa tête. Elle est contre le trou de balle de l'éléphant.
4: Ah oui, elle est devant la fenêtre.
2: Forcément.
5: Elle est devant la fenêtre.
6: S'ils commencent leur vie sans anticorps, c'est plus compliqué pour se défendre contre de nombreuses maladies par la suite. Donc on préfère stocker, on va dire, des anticorps. Des poumettes.
4: Ah. Oh.
6: On préfère ça.
4: Et non. Ce qu'elle fait.
6: Elle me pète dessus.
4: Ah. Elle n'est pas contente.
6: Bon, je pense qu'elle est détendue surtout.
2: Voilà. Il paraît que la demoiselle, depuis, est toujours décoiffée. Ça fait cheveux sur... Elle n'arrive pas à faire redescendre la mèche. On l'embrasse, mais après cette dame.
4: Mais c'est vraiment le prout quand tu dors, celui-là. Et ça, c'est vraiment.
2: C'est le relâchement. C'est le y a personne d'autre, je m'en fous. Ouais, c'est celui où t'es tout seul en voiture. Après cette dame, les équipes de Zone Interdite ont suivi un soigneur. Je vous explique. Il était avec un gorille. Le principe, c'est que le gorille, il est collé à la cage.
4: Ouais.
2: Le soigneur doit lui faire une petite piqûre pour lui injecter un produit pour qu'il s'endorme. Sauf que le gorille n'est pas content. Alors quand le gorille n'est pas content, qu'est-ce qu'il fait? Et le gorille

Bon réveil, bienvenue sur Europe 2. On démarre une nouvelle journée ensemble, c'est mardi le 21 juillet, vous êtes dans la voiture, au petit-déj, un café, deux cafés, trois cafés, oula, vous êtes fatigué. L'Astromaé sur Europe 2.

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2: Champion du monde de l'actu. Quand je vous disais, si vous êtes très. Vous êtes, je
3: croyant.
2: Sais pas si vous faites votre prière le week-end, si vous êtes très pieux, si vous êtes très croyant, voilà, chacun a sa liberté, chacun fait ce qu'il veut. Je voudrais embrasser une femme de Manille. Elle fait partie des champions du monde de l'actu. Les Manille, c'est au.
3: Philippines.
2: Excellent, quelle culture. Elle a découvert que la statue.

0: Je voudrais embrasser une femme de Manille. Elle fait partie des champions du monde de l'actu. Les Manilles, c'est au
1: Philippines.
0: C'est lent, quelle culture. Elle a découvert que la statue verte Bouddha, vous savez, elle avait un Bouddha il y a plusieurs Bouddhas, qu'elle priait sur son autel depuis 4 ans. Matin et soir, plusieurs fois par jour, était en fait une figure imprimée en 3D de Shrek. C'est lorsqu'un ami lui a rendu visite qu'il a remarqué quand même des traits assez inhabituels sur Bouddha. Et il lui a montré sur Internet que c'était le personnage de DreamWorks qu'elle était en train de prier. Alors, il paraît que malgré la révélation, la femme a choisi de garder la statue et de continuer de la traiter avec respect.
1: D'accord.
0: Soutenant que la sincérité de ses prières était plus importante que l'identité de l'icône elle-même. Voilà. Ce qui n'est pas, complètement faux. Ce qui n'est pas complètement faux. Peu importe l'endroit, peu importe. Le principal,
1: tu prêcherais. Ouais,
0: c'est ce que tu as au fond de toi, mais bon. Un Bouddha vert qui rote et qui pète, c'est quand même pas courant. Si cette dame est heureuse, tant mieux. 7h16, Paris Hilton, que l'on embrasse. Il n'y a plus de nouvelles depuis longtemps, sa dernière vidéo. Et donc, Paris Hilton est à la sortie d'un hôtel. Une femme l'interpelle, la voit. Mmh. Paris regarde la femme avec le ventre arrondi. Oh. Elle se jette à ses pieds parce qu'elle sait que c'est filmé. Oh. Elle lui embrasse le ventre en lui disant bravo pour le bel événement. Et l'autre, elle lui dit non, je suis juste en surpoids. Cette petite chose arrive régulièrement,
2: c'est filmé et tout, c'est chaud quoi.
3: Je suis bien d'accord avec la grosse.
0: Enfin, les champions du jour est un homme de 63 ans qui a été arrêté à l'aéroport. Écoutez, alors lui, c'est mon champion du monde.
2: Ouais.
0: Vous savez pourquoi il a été arrêté à l'aéroport, d'après vous, qu'est-ce qu'il avait sur lui?
1: De la drogue?
0: Non,
1: la drogue.
0: Alors non, pas de drogue, non.
4: Ah, il a mis plusieurs couches de vêtements.
0: Alors, il avait des trucs sur lui, mais c'est pas des couches de vêtements.
5: Des animaux?
0: Non, ça se fait, c'est vrai, mais non.
6: Non, de la bouffe?
0: Oui.
5: Des trucs interdits?
0: Pas interdits. Il avait scotché 47 hot dogs crus sur son corps. Parce qu'il voulait les transporter pour un barbecue familial et il voulait pas payer les frais de bagage.
1: 47 hot dogs.
0: Ils ont également trouvé du pain et de la moutarde dans son sac. Et il paraît que le mec, tout le monde était mort de rire, ils ont quand même confisqué les hot dogs. La vraie question, c'est qui a envie de faire un barbecue quand tu sais que le mec il s'est scotché les saucisses pendant tout un voyage en avion? 47.
2: Mais je pense que les balais et les convives, ils étaient pas au courant, mais l'autre c'est juste une pince le gars quoi.
0: Mais t'imagines, enfin, encore et encore, heureusement que moi je m'étale pas mes repas sur le corps. Je mange que des skirs. Ça fait vite film porno. À l'aéroport

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1: Bon, c'est génial, aujourd'hui c'est mardi le 21 juillet, c'est la journée mondiale de la malbouffe. Aujourd'hui, fini le régime, le summer body, hop hop hop, on s'en fiche. C'est Coé sur Europe 2, bonjour, bon réveil, voilà Aurélien d'abord.

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1: Nous fêtons les boulangers dans la France qui bossent et qui se lèvent en théorie très tôt. Alors, je dis en théorie parce que...
2: Il y en a qui les congèlent.
1: Il y a différents types de boulangerie. Hein. Il y a le boulanger qui fait le vrai pain. Il y a le boulanger, qui le réchauffe. Mmh. Des fois, il y a des boulangeries qui sont... Alors, c'est industriel, mais pas mauvais.
2: Qui réchauffent bien.
1: Pas mauvais.
3: Ouais. Non, mais c'est vrai pour vous, en plus.
1: Pour être très honnête et sans faire de pub, la dernière fois, je suis tombé sur Marie Blachère. Pas mauvais. Prenez les pain noir, pain machin et tout, pas mauvais. Ouais. Non, mais et vous en avez.
2: S'il faut qu'on en cite d'autres, moi j'ai fait Ange, c'était pas mal.
1: Et il y en a des dégueulasses. Il y en a, vous achetez le pain.
2: Ouais. Deux heures après, il est mort le pain. C'est vrai.
1: Franchement.
4: Il est sec.
3: Tu le donnes aux chevaux. Quoi. Ouais.
1: Ah, j'en ai pris la dernière fois parce qu'il n'y en avait qu'une d'ouverte. Ah là. Tu reviens deux heures après, tu te dis, tu sais que cette merde.
2: C'était pas du pain, ça.
1: Il y en a des pas bons. Alex, comment ça va, mon petit Alex? T'es en forme?
5: Salut Koé, salut l'équipe.
1: Alors Alex, il est dans, c'est quoi? Il réchauffe, il cuit, il fait lui-même. Il en est où?
2: Il réchauffe.
5: Il y a pas de réchauffage, certainement pas. Du bien 100% joué. Artisanal.
1: Très bien. Où est la? C'est cuit.
5: Au revoir, Pierre.
1: Où est la boulangerie?
5: Elle est située à Mérignac, à côté de Bordeaux.
1: Ouais, super. Ouais. Comment elle s'appelle?
5: La boulangerie Coralex.
1: Coralex, très bien mon ami. Alors, dis-moi ce qu'on peut manger de bon chez toi. Imagine ce week-end, je prends la voiture.

0: plein de gens qui essaient de contourner les interdictions de fumer. C'est Coé sur Europe 2, il est 7h30, d'abord c'est l'actu. L'actu Europe 2, Jérémy Desiderati. Bonjour Jérémy.
1: Bonjour Quentin.

0: Alors, je vais vous dire, tout ça c'est de la saloperie. Les plus jeunes qui nous connaissent, qui nous écoutent, regardez comme vos parents galèrent à arrêter ce truc-là.
1: Je confirme.
0: Et que quand ils ont arrêté, ils rentrent plus dans leurs jeans. Parce qu'ils compensent par autre chose. Donc les plus jeunes, je vous le dis, commencez pas. Non mais c'est vrai, c'est mon conseil un petit peu de vieux con, mais ne commencez pas, évitez. Ça vous évitera des années et des années de galère et ça vous fera faire de belles économies parce qu'à plus de 10 euros le paquet.
2: À 13 balles.
0: Ouais, vous pouvez faire autre chose avec. Alors donc, c'est de la saloperie et c'est pour rien. C'est pas pour rien si la publicité est interdite. Même pour la vapote.
3: Eh oui.

0: Allez, il est parti.
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0: On va retrouver l'équipe dans un instant. D'ailleurs, je vais vous ouvrir les portes de la Villa des Animateurs.

0: M6 bouscule ses programmes, ils innovent, hein, avec Cougar Island. Alors, je veux dire, on peut pas dire qu'M6 n'ose pas.
1: Hein. Oui.
2: Oui, là, ça.
0: S'il y a une chaîne qui ose faire des trucs, pour le coup, c'est M6. Alors, tout ne marche pas, mais au moins, ils essaient. Ils n'ont pas le choix. Hein. Trois femmes d'expérience, Estefania, Sandra et Lia, qui viennent trouver l'amour sous le soleil. Leur objectif, faire des rencontres, vibrer, séduire. Et tomber amoureuse de gars qui sont évidemment plus jeunes. Ça s'appelle Cougar Island. On va demander aux personnalités de la villa, c'est ça?
3: Ce qu'ils en pensent, oui. Pour commencer, on a Jean-Pierre Foucault d'ailleurs.
4: Bonjour à tous.
3: Bonjour.
4: Chère Stéphanie, comment allez-vous?
3: Très bien, et vous?
4: Pas fou.
3: Ah, encore.
4: Je viens de me faire engueuler par ma femme. Tiens, j'ai fait trop de bruit la nuit.
3: Comme à chaque fois. Pourquoi cette fois?
4: Parce que toutes les choses que je veux manger en cachette sont emballées dans des trucs qui font un bruit épouvantable.
2: Mais
4: pas marqué le paquet de chocobons, par exemple. Quel bruit pénible.
2: Heures du mat, ouais.
4: Paquet de chips, nous n'en parlerons pas.
0: C'est vrai.
4: Oublions cet instant gourmand et jouons tout de suite. Qui veut gagner les millions? Voici la question, cher Stouff.
3: Allons-y.
4: Quel sera le sponsor de cette émission Cougar Island? Réponse A, aucun, personne n'assume. Réponse B, les magasins de lunettes Optique de Milf. Réponse C, la multinationale informatique Milfcrosoft. Réponse D, les magasins de sport, Sport de Milf.
3: Non, Jean-Pierre. Bon, là, sans aucune excitation, vraiment aucune, je vais répondre la A et c'est mon dernier mot, Jean-Pierre.
4: Évidemment, suspense, insoutenable, tellement intense que même les poteaux de Koh-Lanta sont tombés dans l'eau. Est-ce que c'est la bonne réponse? C'est la bonne réponse.
2: Bravo.
4: A voulu d'ailleurs faire un sport de Milf, mais on lui a dit de se taper un jeûne intermittent, donc elle a refusé.

0: vous aussi, ça vous met de bonne humeur? Bah, ça tombe bien. Bienvenue sur Europe 2 Pop Radio. C'est fait pour ça. Hein. On vous réveille là tranquillement à 7h57. Coé sur Europe 2 avec Kylian Mbappé qui se prépare. On va parler de la Coupe du Monde. Et puis, on fera un point sur l'actu. Ce sera dans un instant sur Europe 2. À tout de suite.
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0: a immédiatement été ouverte. Le vaccin contre la grippe va-t-il devenir obligatoire pour tous les soignants? C'est en tout cas la recommandation formulée par la Haute Autorité de Santé hier. Elle souhaite rendre cette vaccination annuelle indispensable pour les médecins, infirmiers, aides-soignants, étudiants des filières médicales ou encore les personnels en contact avec des personnes âgées. Une mesure qui intervient après deux hivers particulièrement meurtriers où le virus a fait plus de 30 000 victimes. Les tensions restent explosives au Moyen-Orient. Pour la 10e nuit consécutive, les États-Unis ont mené de nouvelles frappes contre des centres de commandement militaires iraniens. Téhéran a rapidement riposté en revendiquant des attaques visant Bahreïn et le Koweït. Les gardiens de la Révolution affirment également ce matin avoir intercepté plusieurs pétroliers dans le détroit d'Ormuz. Retour en France et le rêve de la maison au bord de la Méditerranée aurait-il pris un petit coup de chaud? Selon une étude de Le Bon Coin Immo, les canicules commencent à peser dans les projets immobiliers des Français. 81% des personnes interrogées disent souffrir de la chaleur dans leur logement et un tiers pourrait changer de région si les températures continuent de grimper. La Normandie et la façade atlantique figurent parmi les destinations les plus convoitées. Et puis après une journée de repos hier, c'est chacun pour soi aujourd'hui sur la route du Tour de France. Les coureurs s'élanceront les uns après les autres pour un contre-la-montre de 26 km au bord du lac Léman entre Évian et Thonon-les-Bains. Un exercice où les écarts peuvent rapidement se creuser, surtout avec une montée dès les premiers kilomètres. Tadej Pogacar, le Slovène, porte toujours le maillot jaune de leader.
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0: Un soleil omniprésent et des nuages portés une nouvelle fois disparus. Ciel bleu et rien d'autre au programme encore aujourd'hui. Un soleil qui sera difficile à supporter cet après-midi dans le sud. Plus de 35 degrés encore dans le golfe du Lion. Plusieurs départements sont toujours en vigilance orange canicule. Ailleurs, les valeurs sont plutôt fraîches. En matinée, 10 degrés la minimale à Nancy, avant de retomber sur un mercure très supportable l'après-midi autour de 25 degrés. Très bon réveil sur Europe 2.

Bonjour, bon réveil. On est mardi le 21 juillet. Bon, il y a certains d'entre vous là au petit-déj, vous continuez quand même de compter les dodos avant les vacances. Elles arrivent peut-être rapidement, peut-être dès vendredi, non ? Coé sur Europe 2 jusqu'à 11h, voilà, Santa recommence.

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2: J'ai une belle histoire à vous raconter.
3: Ah. C'est un beau roman, c'est une belle histoire.
4: Ça me fout en l'air.
5: Ah, ça va vous foutre en l'air.
2: Quand efficacité rime avec solidarité.
6: Oui.
2: Dernièrement, les gendarmes d'Albert dans la Somme, à qui on file le fameux bonjour d'Albert, ont élucidé une série de vols dans des commerces commis dans plusieurs départements. On sent que c'était quand même, on est loin des experts à Miami, mais bon.
6: Ouais.
2: Plusieurs dizaines d'objets ont été saisis avec des chocolats, des parfums, des produits d'hygiène, d'entretien, du matériel de jardin et informatique.
7: Ouais, effectivement, on n'est pas à Las Vegas. Là.
2: Non, mais bon. Oui, mais vous savez, les petits vols du quotidien sont souvent des vols dont les gens ont besoin.
6: Bah,
7: c'est
6: oui.
7: Vrai.
2: Sur accord du procureur de la République, ce qui est une très belle chose, près du tribunal judiciaire d'Amiens, les gendarmes ont remis tous ces produits saisis au Resto du Cœur d'Albert.
7: Ah !
2: Les bénévoles de l'association caritative étaient ravis de ce don qui fera le bonheur de tous les gens qui vont...

0: détruit.
1: C'est poubelle,
0: détruit,
1: ouais. Mais,
0: parce que dommage. Si quelqu'un tombe malade, je crois qu'il y a une histoire un peu comme ça.
2: Ouais, c'est
0: ça.
2: Puis, je récupère des trucs aussi.
0: Non, ouais. Mais non. Ouais. Enfin, t'es foufou, quoi. Je voudrais qu'on se mette juste à la place des commerçants qui ont eu leurs marchandises disparaître.
3: Ouais. Ah oui, ah, ils se sont fait rouler.
0: Puis, qui ont reçu un appel de la police où on leur a dit que leurs marchandises venaient de réapparaître.
3: Ah oui. Ah.
0: Puis, sur décision du procureur,
3: c'est vrai.
0: De redisparaître.
4: Bon,
0: et là, les mecs disent, bon, on vous rendra pas vos trucs parce qu'on les a donnés au Resto du Cœur. Et tu peux rien dire. Certaines une larme qui coule.
3: Ouais. Ah,
0: mais tu peux
3: ça,
0: rien dire.
3: C'était à moi, ça.
0: Tu le vois, c'était à moi, ça, mon stock de machin. Oui, mais c'est pour. Là, tu dis, c'est pour les Restos du Cœur. Tu fermes ta gueule. Oui,
4: oui. C'est pour la bonne cause, c'est pour les Restos du Cœur.
0: Tu dis oui. Tu dis oui. On a un des commerçants qui a quelque chose à dire.
5: On s'est fait baiser comme des bleus.
0: C'est vrai que si l'enquête a duré un an pour voir tes produits repasser sous ton nez.
3: Ah, c'est dur.
0: Mais bon, non, c'est une belle initiative.
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0: derrière Tamper City. Et on va retrouver Koé sur Europe 2. À tout de suite.
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2: Direction le Nord, dans un instant sur Europe 2 Pop Radio. Bonjour, bon réveil, on démarre cette journée ensemble. Toujours bien entouré, c'est Coé sur Europe 2. On va retrouver l'équipe juste après Tamper City. Voilà, Self-Aware,
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1: Lance Toulouse, demi-finale de la Coupe de France. Ouais. Les sangs et or sont au taquet, tout va bien. Ouais. J'ai plein de messages sur mon Insta là, de supporters de Lens.
2: Crois qu'il y en a un qui est avec nous d'ailleurs.
3: Oh non, c'était l'écho. C'était
2: pas besoin de crier là.
3: Les gars.
2: Arrêtez de gueuler là. Vous êtes pas encore au stade là. On est en direct sur Europe 2 là.
3: C'est Europe 2, direct là, ça va tu?
2: Oui, ça va.
3: Direct là-bas, en forme là. Et avec le collègue là, on est déjà bien attaqué parce que ce soir.
2: M'étonne pas.
3: Ça va, t'as entendu hein. Soir on voit le match, c'est pas bon là. Comme on dit chez nous à Bollard, à Lançois qui boit, c'est à Lançois qui gagnera.
2: Là, si vous buvez, c'est pour être sûr de gagner ce soir.
3: Bah oui, gros. Ah, voilà, ce genre-là, tout ça, quoi. T'as déjà la fontaine de champagne, c'est la fontaine à Jeanlin. Tu verras ce soir, Toulouse, on va en faire avec une bouchée comme une fricadelle direct, là. Ouais. Toulouse, zéro.
2: Vous êtes sûr de vous, quand même, là.
4: Bah oui.
3: Ah, forcément, tu vois. On va pas se faire niquer par des gars qui appellent par un chocolat, une chocolatine. vas-y, essaye de faire quoi qu'ils font les Toulousains, comment ils disent. Tu vas à pain au chocolat.
4: Là, j'ai une chocolatine.
3: Viens pas au chocolat. Chocolatine, n'importe quoi. On va bien leur remplir leur chocolatine.
2: Doucement les gars, doucement quand même. Oh. Doucement sur les
3: S'il s'appelle à part chocolat de chocolatine, alors nous on va mettre une gueulotine.
2: C'est quoi ça?
3: Ah ben là ta gueule, direct. Comment dire de mornif.
4: Voilà.
3: T'en es peut-être mardi, t'en es macarada, tu vas voir ça, hein.
2: Rien compris.
3: Tu vas moquer rouge. Moi qui te dis, tu vas moquer rouge.
2: Moquer rouge.
3: Ouais, tu vas te moucher rouge. Toi, une gueule à manger de chocolatine, toi.
2: Non,
3: bien attention, de toute façon, c'est simple. Hein. Le test à l'entrée, là.
2: Ouais.
3: Je mets deux parts au chocolat.
2: Ouais.
3: Je mets. Cadeau.
2: Ouais.
3: Deux parts au chocolat.
2: Ouais.
3: Cadeau. Avec un gros panneau.

0: Premier ministre du Royaume-Uni, Andy Burnham. Larry, c'est le chat le plus célèbre du pays. Il a accueilli hier son 7e colocataire au 10 Downing Street. Le félin gris tigré a été adopté en 2011 dans un refuge pour chasser les souris, mais il préfère souvent poser devant la porte de la résidence du Premier ministre. La boule de poil compte plus de 900 000 abonnés sur son compte X.
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0: Si les nuages ont pris leur journée, le soleil assure toujours le service aux quatre coins du pays aujourd'hui. Côté température, elles sont plutôt fraîches. Au réveil, moins de 15 degrés dans la moitié nord. Toujours pas de répit. En revanche, sur un bon tiers sud, le thermomètre va s'emballer encore dans l'après-midi avec 30 à Lyon, 33 à Bordeaux, jusqu'à 35 même entre Perpignan et Marseille. 6 départements du sud sont d'ailleurs toujours en vigilance orange canicule. Passez une très bonne matinée avec Europe 2.

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1: Ah, pas le bon moment, oui. Un enterrement, c'est gênant.
5: Ah oui, ouais, par contre. Ouais.
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1: Bah oui, ah oui, mon père. Oui, l'enterrement. Oui. Quand t'es DJ, t'es en boîte, tu reçois le coup de fil.
6: Ouais, allô.
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6: Quoi? Y'a une Clio mal garée? Mais qu'est-ce que j'en ai à foutre, moi? Appelle le mec de l'entrée.
4: Oui, c'est con.
1: Ah, c'est dommage, hein. Ça, c'est dommage d'être passé à ça. Hein. Quand tu es en garde à vue, alors ça peut être embêtant.
6: Bon, tu vas me le donner, le nom de ton complice?
7: Deux secondes.
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0: avec son élève jusque-là.
1: Normal.
0: Sauf qu'en face, une voiture arrive à contresens.
2: Ah. Aïe, aïe, aïe.
0: Tu l'as vu ?
1: Non, non, j'ai pas vu, mais hier, j'ai failli me taper hier.
0: C'est vrai ?
1: Ouais.
0: Eh bien, écoutez cette dame.
3: Faut regarder les panneaux, chérie. Hein.
4: Ah oui.
3: Faut arrêter de conduire. Hein. Non, mais je rêve. Allez, allez, allez, faut reculer, Coco.
4: Avance, connard.
3: Laissez tomber. Laissez tomber. Il va reculer. Non, mais je rêve ou quoi ?
4: Il déconne.
3: Sens interdit, c'est un sens interdit. Non, mais franchement, il y a vraiment des gens, il faudrait qu'ils aillent. Faudrait qu'ils aillent chez la Felou, hein. Moi, c'est lui qui va reculer. Moi, je vous le dis, il se place, hein. Voilà, la Syrie, hein.

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1: Bonjour, 8h46. Merci d'avoir choisi Europe 2 Pop Radio ce matin. C'est Coé sur Europe 2. On va retrouver toute l'équipe dans un instant, mais allez-y, hein, pouvez-vous lâcher sur le petit-déj aujourd'hui. Aujourd'hui, mardi, écoutez bien, c'est la journée mondiale de la malbouffe. Donc vous pouvez y aller. Aujourd'hui, il n'y a pas de régime. A tout de suite.

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1: Stouff, le top du jour.
2: Oui, c'est les petits plaisirs en fait quand les Français rentrent chez eux. Donc quand vous ouvrez votre porte, il y a plein de petites choses
3: qui
2: vous font plaisir. On va commencer par sentir l'odeur de votre chez vous. Vous sniffez à plein poumon. Mais c'est ton territoire, c'est ton odeur, et ça te rassure. Si, si, exactement. L'odeur de chez toi, ça te fait un petit plaisir.
4: T'as pas de chien à la maison, toi.
3: Ouais.
4: T'as pas de grisouille qui a chié à côté de sa caisse. Parce que je peux te dire que moi, quand je rentre dans ma cuisine et qu'il est 6h du mat, et je fais, c'est reparti.
2: Généralement, t'as le petit parfum, voilà.

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3: Bonne matinée sur Europe 2, il est 9h. C'est la saison des mariages en ce moment. On va appeler une wedding planeuse. Ce sera dans un instant. Coé sur Europe 2, 7h, 11h, même pendant l'été. On va retrouver l'équipe après l'actu.
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3: Pour l'actu Europe 2, Jérémy Desideratis. Salut Jérémy.
5: Salut Quentin, bonjour à tous. Aujourd'hui encore, le soleil met tout le monde d'accord. Grand ciel bleu au programme sur tout le pays avec une chaleur toujours difficile à supporter dans le sud. Je vous résume tout ça juste après les infos. La loi d'urgence agricole d'abord continue de provoquer des secousses jusque dans les rangs du gouvernement. Alors que le texte doit achever son parcours parlementaire ce soir, la ministre de la Transition écologique Monique Barbu envisagerait de démissionner selon les informations de TF1. Elle conteste notamment plusieurs mesures du texte sur l'environnement, comme la réintroduction dérogatoire de certains pesticides ou les dispositions sur le stockage de l'eau. Des paysages noircis et des pompiers toujours mobilisés. Des centaines de soldats du feu poursuivent leur combat contre les incendies qui ont déjà ravagé des milliers d'hectares en France depuis le début de l'été. Le pire est peut-être à craindre aujourd'hui avec 5 départements du sud-est en alerte rouge et 31 autres en vigilance orange selon la météo des forêts. Si le feu dans le Var a été fixé hier soir, d'autres incendies ont fait des dégâts ces dernières heures, notamment en Corse-Soudan. Les Hautes-Alpes. La vaccination contre la grippe pourrait devenir un nouveau passage obligatoire pour les professionnels de santé. Le gouvernement a donné hier un premier feu vert à l'avis de la Haute Autorité de Santé qui recommande de rendre le vaccin annuel obligatoire pour les soignants. Les modalités restent encore à définir, mais les médecins, personnels hospitaliers, étudiants en santé ou salariés en contact avec les personnes âgées seraient concernés. Le virus a fait 13 000 morts l'hiver dernier. Peut-être une bonne nouvelle bientôt dans la boîte aux lettres. Après la campagne de déclaration des revenus de 2025 au printemps, l'administration fiscale s'apprête à rendre son verdict. Dans les prochains jours, tous les contribuables vont recevoir leur avis d'imposition. Les impôts procéderont dans le même temps au remboursement.

0: Alors oui, on est d'accord que
1: faire un petit effort.
0: On est d'accord que vous vous habillez au niveau vestimentaire.
2: Ah oui, alors moi je suis en robe rouge, hein. C'est la direction artistique de la marque, donc je suis en robe rouge.
0: Est-ce que je peux juste vous raconter un tout petit truc
3: qu'est-ce que tu vas raconter ?
0: Mais si, que l'équipe a vécu. C'est-à-dire qu'on va, à l'église, à la cathédrale d'Évreux, écoute-moi bien. Il y a un curé qui ressemblait à Petit Jean dans Robin des Bois. Vous le voyez un peu,
1: curé
0: costaud, pas jeune, etc.
3: Tu as l'air très gentil.
0: On sort de la cathédrale, adorable. On sort de la cathédrale et on attend le marié. Puis là, on vient me chercher, on me dit excuse-moi, c'est quoi, est-ce que tu pourrais revenir ? Donc je re-rentre dans l'église et le marié me dit
1: le curé ?
0: Le marié, d'abord, qui me dit le curé rêve de te rencontrer.
3: Et là, c'est bizarre.
0: Le curé vient voir, il me dit quand je vous ai vu arriver, j'ai failli défaillir. Je fais c'est que moi.
3: Oui, parce qu'il faut dire que tu as lu la prière universelle.
0: Oui, et donc le curé, il me dit, on peut faire une photo ensemble ? Il me dit, oui. Et là, il me dit, cette phrase qui m'a un peu achevé pour le reste de la journée, il me dit, on m'a tellement fait rire quand j'étais jeune, vous avez fait toute ma jeunesse. Putain, j'ai pris un coup.
3: Ah, mais attends, qu'est-ce qu'il a écouté ? C'était ça, moi,
0: je lui ai dit, les confessions de l'abbé Coé. J'ai suscité l'envie. Bon, attention, ma petite Margot, voici les questions spéciales mariage. Qu'est-ce qu'un run-off show ? Run-off show. Rénovation de la mariée quand elle est moche, tu la rénoves. C'est un striptease de la mariée ou c'est le déroulé précis de l'événement ?
2: Le déroulé précis de l'événement.
0: Très bien ça, faut le respecter, c'est important.
1: Ah oui.
0: Qu'est-ce qu'un rétro-planning ? C'est un planning qui peut se lire que dans un rétroviseur ?
4: Du coup, c'est chiant.
0: C'est un planning qui est en noir et blanc. Ou alors c'est la planification des étapes d'un projet en parlant des dates d'échéance.
2: Et bien la troisième réponse.
0: C'est excellent. Et enfin Margot, qu'est-ce qu'un plan de table ? Facile. C'est quand t'as un plan cul et qu'une table. Ma chambre, c'est la 218. Je rentre pas. C'est quand t'as un bon plan pour avoir des tables. C'est une façon de disposer les gens autour de la table, etc. Pour pas qu'ils se mélangent.

0: Bonjour, bonjour, bon réveil, bienvenue sur Europe 2. Ce matin, il est 9h10. On écoute au Offenbach et Starcellor Fort to the Floor. Alors, il y en a certains qui sont dans la voiture, vous allez bosser, puis d'autres qui vont direction la plage là pour aller passer la journée. Ça, c'est pas mal. Ça, c'est un programme que je préfère, oui. Là, dans un instant, on va retrouver toute l'équipe Coé sur Europe 2. Voilà, Elena d'abord. Tout a changé, rien n'a changé. 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

0: Allez, moteur.
1: Ça, ça serait pas dans l'optique, Pierre.
0: Bon, allez, moteur. En tout, on va pas rester là deux heures, hein.
2: Fabien.
0: Allez, moteur.
2: Il va mettre à la hauteur des yeux.
3: Bien sûr, s'il te plaît.
0: Moteur.
4: Attention, il va craquer.
1: Ah, c'est pas mal,
2: c'est bien. Ah.
0: Moteur. Les deux caries, tu les vois?
1: Tu regardes pas la caméra, tu vois bien.
0: J'ai enlevé ces deux cons qui sont là-bas. Allez, moteur, putain de merde.
4: Et puis la mer va s'agiter. Bon, bah Jean-Pierre aussi, hein.
0: Elle recule la mer, elle avance.
5: J'ai posé une question, tu m'as jamais répondu.
0: Elle est là, la caméra, elle peut pas être ailleurs.
5: Ta gueule. Le projecteur.
4: Eh oui, c'est son premier assistant, le gars. Alors écoutez bien, parce que le ton va monter entre les deux.
5: Et tu me fais chier.
0: Alors qu'est-ce que je suis venu faire là?
5: Alors qu'est-ce que tu m'emmerdes? Alors elle est où, la caméra? Vous êtes anormal, quoi. Vous êtes pas foutu de donner une position de caméra.
0: Et
5: après, je serai pas prêt. Moi, j'arrête ton truc. J'ai fini aujourd'hui et je m'en vais. C'est fini.
0: Ah ouais. Vous savez pas ce que vous voulez, non? Vous êtes
5: tu
0: pas
5: sais,
0: foutu.
5: Tu me fais chier, tu ne sais pas ce que tu veux. Tu me fais engueuler avec tout le monde, bordel de merde. Et t'es un bordel, Nick.
4: Alors, ça va se calmer entre les deux.
5: Tu ne sais pas ce que non. tu veux.
0: Enfin, je fais un raccord dans le mouvement, espèce d'idiot. Tu comprends pas ce que je fais?
5: Tu comprends pas, tu expliques mal, tu ne sais pas expliquer.
0: Attends que je pose ma caméra, puis voilà.
5: Merde, ça fait 140 heures depuis 10 jours que tu me fais chier. Moi, je suis un vieux monsieur, c'est fini. J'ai fini ce film et je n'en ferai plus avec toi.
4: Ah mince. Alors le tournage reprend tant bien que mal, sauf que... Bon, bah, il manque le Perchman, le mec du micro.
0: Oui, il est parti, celui-là. Mais où est-ce qu'il est? Mais où est-ce qu'il est, ce con de Perchman? Qu'est-ce qu'il fout?
4: Et puis,
6: ça va être sympa de bosser avec
4: lui. C'était un grand moment. Et puis alors, il va remettre le moteur en marche. Et vous allez découvrir la plus grande qualité de Jean-Pierre Mocky, c'était le calme.
0: Allez, moteur.
5: Dans 30 secondes, on raccorde absolument.
0: Allez, moteur.
5: Allons-y.
0: Moteur. Clap de fin éventuellement. Moteur, moteur.
5: Vas-y, Jean-Pierre.
0: Moteur, moteur.
5: Allons-y.
0: Moteur. Oh putain, moteur.
4: Ah, c'est... Ah, voilà.
7: C'est marrant, je vois pas trop de différence avec...

0: Bah voilà.
1: C'est marrant, je vois pas trop de différence avec.
0: Quoi?
1: Je te retrouve un peu dans certains.
0: Quoi?
1: Si, wow, je te non, jure. Si, il y a des trucs où je te retrouve un peu.
0: Genre quoi?
1: Un peu. Au tout début.
2: Ouais, quand il gueule à la fin. Ouais.
3: Moi, je t'ai retrouvé, ce truc, dans le. 140 heures, tu me fais chier, moi.
4: Cabinet, moi.
0: Oh, ok, il y a un peu de tout le monde, d'accord, merci.
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2: C'est bon, on est bon. 9h22, j'ai retrouvé les clés de la villa des animateurs. Je vous ouvre ça dans un instant. C'est la suite de Coé sur Europe 2 tout l'été, 7h, 11h. Avant de retrouver l'équipe, Jérémy Frérot est là. Voilà Frérot sur Europe 2.
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0: L'Opéra Bastille, c'est ceux qui vraiment vont te faire marrer. 33e édition, célébrée à Brest, avec l'Orchestre National de Bretagne, dirigé par Nicolas Hélis. Bon, bah déjà, ça sent la déconne. Mais à l'honneur, l'excellence, la créativité, la virtuosité. Je vais jusqu'au bout du dossier de presse, parce que ça vous donne l'envie de la soirée. De la scène classique, présentée par Alex Vizorek et Clément Rochefort. Voilà, tout est dit. La folie.
1: Alors, après, s'il y en a qui aiment, pour les gens qui aiment la musique classique, il y en a quand même. Je trouve que ça va être un bon truc.
2: Alors, ce que ça donne pour en parler, on a Stéphane Bern avec nous. Bonjour Stéphane.
3: Vous mettiez à l'honneur pour parler de cette soirée. Quel bonheur de ne plus animer cette étrange télévisuelle. Je le faisais. Une torture.
0: Ah ouais?
3: J'en ai la goutte de sueur qui pendouille de gêne rien qu'en y repensant.
2: Mais à ce point, mais pourquoi?
3: Mais que vous avez vu comme les victoires tout court, déjà c'est long et emmerdant, comme disait le gros chauve. Eh bien là, c'est pire, mais avec des gens qui font du violon et de la harpe. Chaque musique jouée en direct donne l'impression d'être en attente avec la CAF au téléphone.
2: Ouais, ouais, bon, à la fin, ça peut faire cuigner les oreilles.
3: On a dit Queen,
2: Elizabeth
3: McQueen, la seule unique I love you Queen. Oh non, en plus il met du violon. Oh, vous voulez que je me suicide?
2: Mais non, Stéphane, pas du tout.
3: Vous connaissez pas Id?
4: Non.
3: Non. Id.
4: Je
3: vous embrasse, bisous, bon, j'embrasse Id.
2: Merci Stéphane, on va continuer avec Jeff Tuche. Bonjour Jeff.
5: Comment ça va? Mais quoi? Vous parlez de musique, c'est ça?
2: Oui, mais musique classique.
5: Mais c'est quoi musique classique?
2: La musique classique, c'est de la musique avec des instruments comme le violoncelle, contrebasse, etc.
5: Ah, ça veut dire que les frites McCain classiques juste au fond, elles jouent de la musique?
2: Non.
5: Genre, il y a une frite dans le paquet qui joue du violoncelle. C'est pour ça que c'est salé, c'est à cause du violoncelle. Mais il est où le violoncelle?
2: Mais
5: c'est vrai, souvent ça manque de poivre. C'est pour ça que je mets de la sauce samouraï qui pique, parce que ça pique pas assez.
2: Mais ça
5: que le violoncelle, il a
2: rien à voir, Jeff, vous avez pas compris.
5: D'accord, bon bah je vous laisse, hein, je ne retournerai rien faire parce que je suis au chômage et là, je faisais rien du coup.
2: Et
5: le violoncelle, c'est ça, dit quand même.
2: D'accord,

0: 2027, une loi qui devra se mettre en conformité avec le droit européen. La tension monte encore autour de la loi d'urgence agricole, cette fois au sein même de l'exécutif. Selon les informations de TF1, la ministre de la Transition écologique, Monique Barbu, réfléchirait à quitter le gouvernement. Elle s'oppose à plusieurs mesures du texte, notamment sur les pesticides et les retenues d'eau. Une nouvelle fracture alors que le projet de loi doit passer son dernier test parlementaire aujourd'hui au Sénat. Les feux de forêt continuent de faire d'immenses dégâts de l'autre côté des Pyrénées. Au nord de Madrid, un gigantesque incendie a déjà ravagé plus de 26 000 hectares. Des centaines de pompiers sont mobilisés jour et nuit pour tenter de contenir ce brasier. 1200 personnes ont dû être évacuées alors que la situation pourrait encore se compliquer avec le retour des fortes chaleurs. Et les supporters espagnols étaient en feu. Hier soir, Madrid a pris des airs de marée rouge. Près de 2 millions de fans ont accueilli les héros de la Roja, revenus avec la Coupe du monde de foot entre les mains. Les champions du monde ont défilé dans les rues de la capitale avant une grande célébration autour de la fontaine des Cibeles. Clap de fin donc pour un mondial qui fut très lucratif. Cette édition aurait généré 15 milliards de dollars de recettes. C'est 4 milliards de plus que les estimations de la FIFA. Retour en France enfin, et 9 mois après le spectaculaire casse du Louvre, la galerie d'Apollon va rouvrir ses portes au public demain. La ministre de la Culture, Catherine Pégard, sera présente pour l'occasion. Une galerie qui sera dépourvue de vitrines et de bijoux exposés. L'endroit a vocation à retrouver sa fonction originale de galerie d'apparat. Le nouveau président du Louvre a précisé au journal Le Parisien que les collections exposées dans cette pièce avaient été retirées et placées dans une salle sécurisée.
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0: Si les nuages ont pris leur journée, le soleil assure toujours le service aux quatre coins du pays aujourd'hui. Côté température, elles sont plutôt fraîches. Au réveil, moins de 15 degrés dans la moitié nord. Toujours pas de répit. En revanche, sur un bon tiers sud, le thermomètre va s'emballer encore dans l'après-midi avec 30 à Lyon, 33 à Bordeaux, jusqu'à 35 même entre Perpignan et Marseille. 6 départements du sud sont d'ailleurs toujours en vigilance orange canicule. Passez une très bonne matinée avec Europe 2.

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2: Eh bien, bonjour à tous et bienvenue dans les moins grosses têtes avec autour de la table aujourd'hui celle qui demain défoncera le premier qui lui collera un poisson dans le dos à l'occasion de Poisson d'Avril. Stouf.
3: Bonjour.
2: À ses côtés, ils sont deux. Il y en a un qui découpera les feuilles à quatre en forme de poisson, Pietre.
4: Oui, bonjour.
2: L'autre découpera des petits bouts de scotch avec ses dents, Corentin.
5: Bonjour.
2: Et enfin, le réalisateur de notre émission partira coller les poissons dans le dos des gens de l'immeuble grâce à ses bras de 3 mètres de long. Vito.
6: Bonjour.
2: On va commencer avec une question d'une auditrice, maman qui gronde son fils dans le Nord, madame Ranslip à Quimper. Ranslip à Quimper.
5: Ouais.
2: Voilà. Quel styliste et médecin

0: Liechtenstein. Comme on dit souvent, me dit souvent mon vétérinaire, quelle que soit la maigreur d'un éléphant, ses couilles remplissent quand même une marmite. Merci, au revoir.
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0: Sur Europe 2, 7h-11h, vol de Kit Kat. Mais qui a pu voler autant de Kit Kat? On va en parler dans un instant. A tout de suite.
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1: C'est une info qui est tombée ce matin. Nestlé s'est fait voler 12 tonnes de Kit Kat. Alors, vous avez raison, tout à l'heure vous avez dit un truc. Je connais pas beaucoup de gens qui sont fans de Kit Kat.
2: On est d'accord
3: non
2: plus.
3: Ah oui. Non, pas au point de voler 12 tonnes en tout cas.
4: Bah, non, mais non.
1: Le
4: non,
1: sneaker, mais... j'aime bien. Le Bounty. Mars.
3: Le Bounty.
1: Le Mars, tu vois, Mars, c'est pas.
5: Non,
1: le
5: pire, c'est le Mars glacé.
4: Le Mars glacé.
1: Le pire, c'est le Milky Way. Je crois, ouais. Je sais même pas s'il y a du monde qui est encore fan de Milky Way.
4: C'est vrai que ceux qui restent dans la petite boîte.
2: Il n'était pas dégueu, le Milky Way en plus.
1: Oui, mais je pense que c'est une génération. Je pense qu'il n'y a pas un ado de 15 ans qui dit qu'est-ce que tu me ramènes des Milky Way.
5: Ouais, non.

au Moyen-Orient. Cette nuit encore, les États-Unis disent avoir frappé à des centres de commandement iraniens. Situation qui pousse Air France notamment à annuler ses vols à destination de Riyad ou de Dubaï dans les prochains jours. Et puis après une journée de repos bien méritée hier, c'est chacun pour soi aujourd'hui sur la route du Tour de France. Les coureurs s'élanceront les uns après les autres pour un contre-la-montre de 26 km au bord du lac Léman entre Évian et Thonon-les-Bains. Un exercice où les écarts peuvent rapidement se creuser, surtout avec une montée dès les premiers kilomètres. Le maillot jaune Tadej Pogačar s'élancera en dernier de cette 16e étape à 17h15. Et puis la météo reste figée encore en ce mardi. Comprenez que le ciel bleu nous accompagne toute la journée. Pas l'ombre d'un nuage aujourd'hui, simplement quelques degrés de fraîcheur ce matin dans la moitié nord avant une après-midi très agréable autour de 25 degrés. En revanche, au sud, la chaleur reste bien installée avec des températures qui flirtent encore avec les 35 degrés dans le golfe du Lion. Ce sera le cas par exemple à Montpellier. Bon début de journée sur Europe 2.

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1: Champion du monde de l'actu, alors je vous le dis, dans le deuxième champion, j'aurai un coup de gueule à donner.
2: Ah d'accord.
1: Okay. Très personnel.
3: Donc autant vous dire qu'on ne fera que deux champions.
1: Non, mais... Notre premier champion, elle s'appelle Nicolette Kelf. Vous la connaissez pas, elle a 31 ans, elle est poursuivie aux États-Unis pour dégradation criminelle parce qu'elle a vandalisé deux logements loués sur Airbnb en Floride pour alimenter son compte OnlyFans.
4: D'accord.
2: Alors, qu'est-ce qu'elle a fait?
1: Alors, qu'est-ce qu'elle a fait?

0: obligé de se le redire le matin.
1: Non. Si t'as passé vraiment une bonne soirée, tu peux
0: mais
1: le dire.
0: Arrête, mais garde-le pour toi. Fais
2: ça s'appelle avoir un confort social.
0: Mais c'est pas ça, c'est que vous faites chier tout un groupe pour dire votre merci. Et les gens se disent ah putain, j'ai pas dit merci. Bah, je vais le dire.
1: Et du coup, ça sonne à chaque fois sur tous les téléphones.
0: Et là, vous redéclenchez une salve de gens qui redisent merci.
2: Et si ça se trouve, il y en a qu'un qui râle. Hein. Les autres, ils sont contents.
0: Mais moi, vous me faites chier vos merci. Je vous le dis. Moi, il y a des groupes ce week-end, j'ai pas dit merci.
2: Quitte le groupe.
0: Oui, je vais le faire.
3: Mais tu devrais faire le message où tu dis que tu penses tout là. Merci, la bouffe c'était dégueulasse. Didier, bon bah désolé mais t'as pris un vieux coup de pelle.
0: Sylvie, les lèvres, bon, la pression de pneus, t'as mis 20 bars, c'est trop. Je te le dis, hein.
1: À la prochaine.
3: Et là tu verras qu'il n'y aura pas de message.
0: Et on termine les amis, on termine. Mais je pense que, mais vous êtes nombreux à penser la même chose que moi.
2: Non,
0: mais
2: je suis d'accord.
0: Stouff, t'es sérieuse. Tu crois vraiment que...
2: Moi je supprime les groupes.
0: Ah bah t'es encore pire toi.
2: Ça me fait chier, ça.
0: Donc il y a marqué Stouff à quitter.
2: Oui voilà.
1: Tu vas faire buter un jour toi.
3: Ouais.
2: Ou tu mets dans le brouillon.
0: Et champion du jour, c'est une championne. Je vous disais, le pire truc qui peut arriver à Miss Thailand ce week-end, au milieu de son discours, elle est tombée. Non. Elle s'est pris les pieds dans sa robe. Non. Ses dents sont tombées. Ça, c'est horrible.
1: Oh.
0: C'est-à-dire, alors, c'est pas vraiment un dentier. Je pense que c'est un truc de fausses dents. Ouais, c'est pas une gouttière, c'est des fausses dents. Et quand elle a commencé à parler, ça a fait feu. Et donc, elle a continué de marcher, mais voilà.
3: Oui.
0: Madame, un truc à rajouter ?
4: Moi, je réclame pour la poubelle, surtout, parce que mon mari. Il ne sait pas les porter.
0: Mais bon, t'as pas gagné.
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quelques jours. Aurélia, vous pouvez trouver ça sur l'appli Europe 2 avec Sandra. On va retrouver Koé sur Europe 2, on va parler des fraises. Ce sera après Lizzo, Europe 2 Pop Radio, bienvenue. 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

0: C'est une fraise.
1: Laure Durin.
2: Actrice.
1: Non, Laure, L apostrophe O R, pas L A U R E. Laure Durin, c'est une race de fraise. El Santa.
2: Fraise.
1: Oui. Diadème.
2: Ah, les deux.
1: Oui, c'est les deux. Séraphine.
2: Séraphine.
1: Oui.
2: Les deux.
1: Non, c'est une fraise.
2: Ah.
1: Douce Samantha.
2: Ben non, ça c'est une actrice.
1: Non, c'est une fraise. Annapolis.
3: Oh.
2: C'est une fraise. C'est non. Une actrice, actrice.
1: Les deux.
2: Les deux. Oh, là.
1: C'est une fraise aussi.
3: Ouais.
1: Et c'est une actrice.
2: Oui, non.
1: Incroyable. Rabunda.
2: C'est une fraise.
3: C'est une fraise. C'est une fraise.
1: Sweet Deluxe.
2: Ah, c'est une actrice.
1: Non, c'est une fraise. Dar Royal.
2: J'en ai marre. Une actrice.
1: Non, c'est une fraise. Diamante.
2: Ah, c'est une fraise.
1: Non, c'est les deux. Actrice et fraise. Donabelle.
2: Donabelle. C'est les deux.
1: Oui, c'est les deux. Ouais. X-Dream.
2: C'est une actrice.
1: C'est les deux.
2: Mais non.
1: Et Marionnet 92.
2: Marionnet 92. Ah, c'est une actrice.
1: Mais c'est les deux.
2: Mais non.
1: Les deux. C'est fou ce vivier. Hey, le nombre d'actrices qui sont allées taper dans les noms de fraises.
4: Tu remarquerais que d'habitude, les vrais faux sont pas aussi longs, mais Pietre a vraiment creusé la question.
1: Et ce qui est fou, c'est qu'il a fait tout de tête. C'est ça qui est incroyable. 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

0: Europe Radio, mardi le 21 juillet, avec tout ce qu'il vous faut. On démarre bien la journée, c'est Coé sur Europe 2. Vous êtes en vacances, vous êtes sur le chemin du boulot pour tout le monde. Tame Impala et Jenny arrivent sur Europe 2.
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0: Non, là, oui. Europe numéro 2, là, qui parlait de patates, de frites, on parle qui ? Le belge, le cliché.
1: Ouais.
0: Ah, directement, tiens, on va appeler. Eh ben, voilà, il y aurait eu un trafic du surimi. T'as rappelé qui ? Des crabes, tellement t'es dans le cliché ?
1: Oui, mais non, non, non. Là, c'est quand même 3,5 tonnes de frites surgelées qui ont été saisies entre l'Allemagne et la Suisse.
0: Eh, hey, ça va, j'ai entendu, je parle dans un pub, complètement sûr, il vient de le dire.
1: Je préfère répéter.
0: Et vrai. Rien que ça, hein, je le dis, ça donne envie de vomir. Hein.
1: Pourquoi ?
0: Sors une frite allemande du. Ouais. Une frite allemande, bah t'as ouais, compris papa. Ce que t'as dit
1: ouais.
0: Quoi, ça ressemble à rien une frite allemande, ben bah enfin bon. Une frite allemande, je la vois, comment je la vois? Je la vois blanche.
1: Ouais.
0: Je la vois blanche, elle marche au pas, elle a une moustache là.
1: Ouais.
0: Hein, elle a un peu comme votre réalisateur, là, une petite moustache de réalisateur. Voilà, ouais. C'est ça. Hein. Ouais. Et petit crochet d'attelage là, pour partir en vacances en Gironde. Pour moi, elle ressemble à ça, la frite allemande.
1: Et la frite suisse.
0: Ah, la frite suisse, alors ça, elle se la pète. Hein.
1: Ah, ah bon ouais.
0: C'est, j'aurais envie de dire, ce serait une frite belge, mais qui aurait réussi.
2: Ah.
0: Vous voyez d'abord, elle fait mal aux dents, parce qu'elle a une Rolex. Moi, je n'ai jamais pu supporter. Ils disent être des Belges qui ont réussi, hein, comme je disais, nan. Mais on cuite, tu la vois sur sa gueule qu'il n'aime pas sa vie.
1: Oui, c'est pas le sujet, on n'est pas là pour critiquer les
0: c'est
1: Suisses.
0: C'est pas le sujet, c'est pas le sujet. Lausanne, tu vas passer 18 heures, tu t'ouvres les veines. Hein.
1: Restons sur les
0: ça,
1: frites.
0: Ça, je dis rien, mais...
1: Restons sur les frites.
0: Ah, oui. Cool. Ben, c'est là que ce sont les frites congelées, non ?
1: Oui.
0: Hein ? Qu'est-ce que j'en ai à foutre des frites congelées suisses, ouais. Hein. À toi le français, ça t'intéresse les frites surgelées ?
1: Pourquoi ?
0: T'es même pas capable de faire ta baguette, tu les décongèles dans tes boulangeries. Arrête ! Oh. On le sait, là, on le sait.
3: On peut pas vous laisser dire ça.
0: Le premier bruit qu'on entend, c'est le micro-ondes. Avant, c'était le gling de la porte, maintenant c'est le micro-ondes. Oui. Tu fais même plus ton pain.
1: Mais déjà, on y est pour rien, là, sur cette histoire.
0: Hein. Oui. Mais alors pourquoi tu viens me chercher ? Avec tant d'agressivité le matin, tu maîtrises pas le sujet des frites, tu te tais. Si tu. C'est pas avec tes patates belles de Fontenay, là, les charlottes, les binges, les rates, les vitelottes, les pompadour, les amandes, oui, tes patates de merde, là.
1: Par contre, on maîtrise le sujet de la Coupe du Monde, si vous voulez.
0: Et voilà,
2: voilà.
0: Dès que ça n'a plus rien à dire, ça sombre dans la facilité. Ah, tu sais ce que tu es, français, non. Tu es aigri, tu vas finir en frite, parce que tu sais quoi,
1: non.
0: Ça va te mettre une patate et ça va pas te manquer.
1: Pas de soucis.
0: Hein?
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0: C'est hein, c'est quoi ce bruit, Kylian?
1: Bah alors, ce sont les médecins du club, ils jouent à Docteur Maboul sur moi. Ouais, c'est rigolo, hein. J'ai une otite, ils m'ont ouvert le bras, oui. C'est génial.
0: C'est cocasse.
1: Oh, cubitus,
0: hein.
1: Rigolo.
0: Ouais, alors, c'est cocasse, expliquez-moi pourquoi ils vous ont ausculté le genou droit au lieu du gauche, vous en savez plus, vous?
1: Alors, pour leur défense, monsieur Coy, c'est pas de leur faute. Non, mais vraiment pas de leur faute.
0: Pourquoi donc?
1: Parce que j'avais les jambes croisées, donc du coup... Bah, ils se sont dit, bah, c'est l'autre, et voilà. Les Espagnols, ils sont pas fut-fut, hein. Ils se notent la truita la plus fumade du paquet, hein. Mais bon, c'est comme ça, voilà. La médecine, elle a changé.
0: Mais donc, vous avez encore mal, du coup?
1: Oui, j'ai encore mal.
0: Ah,
1: mais le problème, c'est que là, je viens de voir que j'étais opéré.
0: Vous en souvenez pas? Vous venez de...
1: Non, parce qu'ils ont opéré mon frère qui joue à Lille. Donc,
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0: tunnel secret qui relie l'Assemblée, le Sénat à l'Élysée. Et voilà. Le site, c'est tontondaniel.com.
1: Ah ben non, si c'est sur tontondaniel.com, ah,
2: c'est vrai, on peut y croire.
1: Bien sûr. L'horoscope d'hier, Sandra, tu es quel signe ?
3: Capricorne.
4: Avant de parler les Capricornes, les Taureaux hier, l'horoscope disait vous allez compter les kebabs, c'est ce qu'on fait quand on n'arrive pas à dormir et qu'on a faim. C'est peut-être un peu moins hier soir.
5: Ah oui, c'est ça, ouais.
4: Je me suis endormi, j'avais mangé mon yaourt et franchement, à 2h du matin, j'étais réveillé.
5: Et tu comptes les petits kebabs qui sautent des barrières,
4: bah, je devrais penser à ça.
5: Ah, ouais.
4: Un doner kebab, une sauce blanche, ouais, je devrais. Qu'est-ce que nous avons ? Les stouffes, les quoi ? Les versos,
3: verso, oui.
4: Vous serez boulot. Ah. Mardi, ah ouais. chêne, mercredi, peuplier.
6: Mais quoi que, j'étais dans le rempotage, je me suis occupé de mon citronnier, donc ça compte.
4: Oh, super comme information. Poisson, les gars de l'équipe, oui, vous allez tomber amoureux.
5: Ah.
4: C'est dans le Vaucluse, regardez où vous mettez les pieds. On embrasse les gens qui habitent amoureux. Petite ville, MOURU. Et enfin, Capricorne, pour ma petite Sandra. L'horoscope d'hier disait, vous commencerez la semaine avec la tête dans le pâté.
5: Ah, c'est chiant ça.
3: Moi, j'aurais bien dit la tête dans le cul, mais je suis pas assez souple.
4: Eh oui, le grand classique.
1: Eh oui,
4: le grand classique. Et en même temps, est-ce que ça vaut le coup de travailler sa souplesse pour arriver à
5: non,
4: ça
5: Non.
0: T'essayes quand même.
4: Ah, est-ce que ça vaut le coup de se péter une vertèbre et se faire mal au lombaire? Non. Je ne suis pas sûr que ce soit l'endroit qu'on a envie de visiter en premier. Puis c'est pas comme un frigo. Une fois que t'as ouvert la porte, il n'y a pas de lumière dedans. Gros bisous.
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2: Comme le relève la dépêche du midi, Jean Lassalle a été intronisé à la grande confrérie du cassoulet de Castelnaudary.
3: C'est beau.
2: C'est ouais. fou ça, non?
4: Mais parce qu'il est fan de cassoulet ou...
5: Mais ça représente le gars, ça lui va super bien.
2: Ouais, ouais, quand même, pense, évidemment que je pense que c'est parce qu'il aime bien le cassoulet. Si, bah, pas, si ça lui donne la gastro, il va pas être...
5: Je sens bien qu'il n'est pas végétarien.
3: Mais le mec, il voulait quand même faire président et là, il se retrouve... Ouais, eh bien, Jean Lassalle nous fait l'honneur d'être avec nous pour en parler. Bonjour, monsieur Lassalle.
6: Et là, c'est bon, regardez là. Regardez, monsieur, un cassoulet, ouais. C'est comme un assemblé. Plus ça mijote longtemps, plus ça sent la vérité. Parfois, ça pique un peu les narines. Ouais.
3: Est-ce que vous êtes fier d'intégrer cette confrérie, monsieur Lassalle?
6: Je suis fier. Madame de moi, oui. Si je suis fier, elle leur dit que pour comprendre la politique, il faut déjà suivre un cassoulet. Si, il faut survivre un cassoulet. Ah, ben.

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0: 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Avant ça, de la musique. Voici les Trinix avec Emorio. C'est pour vous ce mardi dans les Pays de la Loire sur Europe 2, Pop Radio.
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0: À partir de midi, on va faire un petit point sur les infos en deux minutes sur la météo dans les Pays de la Loire. Apparemment, peut-être un petit peu le retour de la chaleur. On va en reparler. Juste avant Lola Young et Léo Funback à suivre.
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anglaise qui a participé à l'Eurovision Junior en 2022. Et du haut de ses 16 ans, elle a chanté ce titre Silent Treatment. Et c'est sur le nouvel Europe 2 et déjà premier sur la pop. Europe 2 Pop Radio. 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

0: L'agent de police a été gravement blessé lors de ce refus d'obtempérer. Il était projeté sur une vingtaine de mètres. Le conducteur de seulement 18 ans roulait à bord d'une voiture volée. Les passagers ont 16 et 13 ans. Les plages du débarquement vont-elles entrer au patrimoine mondial de l'UNESCO? La réponse devrait être connue dans les prochains jours. Cela fait 20 ans que la Normandie propose cette candidature, un devoir de mémoire et une aubaine pour les professionnels du tourisme. L'obtention du label permettrait une augmentation de 15% du nombre de visiteurs. La grande boucle, les coureurs se frottent à un contre-la-montre individuel de 26 km 100 aujourd'hui au bord du lac Léman. Entre Évian-les-Bains et Thonon-les-Bains, premier départ à 13h. Enfin, vous faites peut-être partie du million de spectateurs à avoir vu l'Odyssée de Christopher Nolan. Le film cartonne en salle. 1 390 000 spectateurs l'ont vu depuis sa sortie mercredi dernier. C'est le deuxième meilleur démarrage de l'année, hein, derrière Super Mario Galaxy.
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2: Aujourd'hui, soleil et température agréable, idéale pour profiter de l'après-midi sur toute la région Pays de la Loire. Il fait 26 degrés du côté de Parigné-l'Évêque, 27 à Pornichet et à Trélazé, et jusqu'à 28 degrés du côté de Saint-Gilbert-de-Grandlieu. La météo demain qui sera à peu près dans la même veine que celle d'aujourd'hui, avec des températures qui avoisineront les 30 degrés. En tout cas, c'est une bonne après-midi. Oui, qui démarre ici, en compagnie d'Europe de Pop Radio, avec tous les artistes pop qui vont s'enchaîner. J'ai des cadeaux aussi qui arrivent après Teddy Swim.

0: Dans les Pays de la Loire, sur Europe 2, entre la plage, les balades, puis il y a aussi des jours où on cherche aussi une activité au frais, en famille.
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0: 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Je l'ai testé, franchement, c'est super bien fait et je vous offre à vous aussi votre session dès maintenant. Il suffit de m'appeler, tout simplement, c'est gratuit. 02 28 09 09 05. Je vous laisse m'appeler pendant ce titre de Manon Lisa, Le Petit Pêcheur, c'est sur Europe 2 Pop Radio.
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0: Bonjour Clémentine de Nantes, bienvenue sur Europe 2.
3: Bonjour.
0: Bonjour à toi Clémentine. Est-ce que c'est les vacances cette semaine pour toi ou pas encore?

0: Merci beaucoup, ça me fait trop plaisir, ça va être la grande découverte.
1: Et bah c'est ça exactement, t'as jamais fait de réalité virtuelle pour le moment?
0: Non, jamais. Et j'ai entendu des scénarios, je sais pas ce que je vais choisir, mais...
1: C'est peut-être ça le plus dur finalement, c'est peut-être ça le plus dur. Bah écoute, en tout cas, profites-en bien, tu me feras ton petit retour, tu me diras comment ça s'est passé.
0: Totalement.
1: Eh bien, ça me fait plaisir. Bon après-midi à toi, Clémentine. Bon courage au travail. Et puis, j'ai d'autres cadeaux qui vont arriver cet après-midi. Ça va continuer. Et de la musique, bien sûr, avec ce grand classique Pop Europe 2, Rihanna avec Diamonds. Oui, c'est sur Europe 2 Pop Radio. Bon après-midi. 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

0: De la musique sur Europe 2 tout au long de la journée, tout l'été, puis un beau soleil aujourd'hui hein, sur les plages. Mais attention au vent de terre hein, sur la façade atlantique qui vous emmène rapidement au large. Composez le 196 en cas de problème. Sur la Côte d'Amour, l'eau est à 21 degrés, 26 à 29 sous les parasols sur la baie de la Baule. Basse mer vers 17h.
1: Ensoleillement, température de l'eau, conditions de baignade, c'était la météo des plages Europe 2.
0: Alors profitez de l'été, de la côte atlantique bien sûr, et toujours en musique pour vous accompagner. Voici Alex Warren sur Europe 2 Pop.

sur Europe 2 Pays de la Loire. Si vous cherchez une idée de sortie cette semaine, j'ai deux ambiances à vous proposer. Alors notez bien, demain soir à Saint-Herblain, direction le Dockside pour une soirée mix. Ça c'est parfait pour prolonger l'été après le boulot ou entre amis. Et puis jeudi, on va prendre la direction de la côte à La Grange, à La Baule, avec Vladimir Cauchemar derrière les platines pour une soirée qui s'annonce bouillante. Profitez de l'été dans la région et bien sûr en musique. The Fray, c'est sur Europe 2 Pop Radio. Stop.

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0: 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Avant ça, de la musique. Voici les 21 Pilots. Ça, c'est sur Europe 2 Pop Radio.
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Ici dans l'Ouest, souvenez-vous, les titres Ma Faute, Cœur Maladroit, c'est des titres que vous avez découverts ici dans les Pays de la Loire, sur Europe 2. C'est la chanteuse Marine qui est même passée à la Cité des Congrès de Nantes, et elle est de retour avec son nouveau titre Escroc, c'est à découvrir sur Europe 2 Pop Radio.

Très bel après-midi ici dans les Pays de la Loire. Je continue de vous accompagner. C'est Corentin avec vous à Nantes, Angers, Le Mans, Saint-Nazaire, avec des températures bien plus agréables chaque après-midi pour en profiter. On peut sortir sans cramer. Et bien sûr, en musique, Teddy Swims vous accompagne avec Mr. Nawitol, c'est sur Europe 2 Pop Radio.

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Une playlist bien fraîche avec des titres que vous ne connaissez pas encore dans les Pays de la Loire sur Europe 2. C'est le cas tout de suite maintenant, cette nouveauté. Martin Garrix, notre DJ pop, avec un chanteur que vous adorez. Ed Sheeran, en duo tous les deux sur le titre Repeat It. C'est sur le nouvel Europe 2 et déjà premier sur la pop Europe 2.

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2: Le bonus Pop Europe 2. Voici un groupe qui a vendu l'ensemble de ses morceaux pour une valeur quand même de 300 millions de dollars. C'est dire, voici Scar Tissues de Red Hot Chili Peppers en bonus

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Et surtout, écoutez les 30 minutes non-stop, la playlist Europe 2 qui est de retour évidemment avec Tempest.

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0: Europe 2, bon après-midi, il est 17h, bonnes vacances aux concernés, pour tous ceux qui sont encore au boulot, et ben on est là aussi. Voici Teddy Swim, juste avant, petit point sur l'info. Et aux commandes de l'info, c'est Damien Guillard. Bonjour Damien.
1: Bonjour Vincent, bonjour à tous. Du soleil sur tout le territoire en cette fin d'après-midi. Ce sera pareil demain. Deux départements du sud vont pouvoir respirer. La vigilance orange canicule sera levée ce soir dans le Gard et dans les Bouches-du-Rhône. Le procès en appel de Cédric Jubilard est renvoyé à

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0: La playlist Pop Europe 2 va redémarrer. 30 minutes en non-stop. Avec notamment le carton de l'été. Énorme remix de Tame Impala avec Jennifer Dracula. Et puis il y aura également Jamelia avec Superstar sur Europe 2.
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0: Europe 2 bouleverse votre été. 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Hein. On décolle carrément du Bourget. 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En une seconde, il faudra repérer un de nos morceaux. Mais lequel ? Rendez-vous lundi pour le découvrir. D'ici là, eh bien, voici de la nouveauté pop Europe 2. Pierre Demar, je pense à vous.
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0: Europe 2, dans un peu plus d'un mois, nous découvrirons le nouvel album d'Alex Warren qui sortira le 28 août. On va en écouter un extrait avec Fever Dream. Juste avant, c'est les infos. Il est déjà 18h, les infos, c'est avec Damien. Bonjour Damien.
1: Bonjour Vincent, bonjour à tous. Une belle fin de journée sur tout le pays. Un ciel orageux en revanche dans les Alpes-Maritimes. La météo complète dans une minute. La mort de deux pompiers ce mardi dans l'incendie d'un bâtiment.

dire bonne soirée à toi aussi Damien. On te retrouve évidemment dans une heure. Et d'ici là, comme promis, voici donc Alex Moron avec le morceau Fever Dream sur Europe 2. Passez une belle soirée, en vacances ou pas d'ailleurs.

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0: Bonjour à tous. Peu de changements côté ciel. Demain, ce sera à nouveau une belle journée d'été. Deux départements du sud vont pouvoir respirer. La vigilance orange canicule sera levée dans le Gard et dans les Bouches-du-Rhône ce soir. La mort de deux pompiers cet après-midi près de Bordeaux. Un incendie s'est déclaré dans un bâtiment à proximité de l'aéroport de Mérignac. La colonne de fumée était visible à des kilomètres. Un hectare de prairie a également brûlé. Les retards sur le trafic aérien sont en train de se résorber. Le procès en appel de Cédric Jubilard est renvoyé à 2027. Décision du palais de justice de Toulouse après les événements de ces derniers jours. La découverte des restes de la victime Delphine Jubilard dans un champ à proximité du domicile familial. Les avocats de la défense jugeaient impossible la tenue d'un procès à la rentrée. Un rappel dans les magasins Carrefour, du boudin, des côtes de porc ou encore des saucissons soupçonnés de contenir l'agent responsable de la listériose. Les produits étaient vendus sous la marque Carrefour Le Marché entre le 1er avril et le 20 juillet. Garde à vue en cours au commissariat de Biarritz. Deux animateurs d'un centre de loisirs sont soupçonnés d'agressions sexuelles sur mineurs. 13 enfants seraient victimes, certains de 3 à 4 ans. Une cellule d'écoute est mise en place pour recueillir la parole des enfants à l'hôpital de Bayonne. La hausse des prix du carburant en pleine vacances d'été. La situation est extrêmement incertaine, commente aujourd'hui la ministre de l'Énergie, Maud Bréjon. Le litre de samplon 95 est repassé au-dessus des 2 euros hier. Moziman annonce également son retrait du Delta Festival à Marseille à 2 jours de l'événement sur les plages du Prado. Plusieurs groupes avaient déjà annulé leur venue face aux accusations de violences sexuelles qui touchent le président et cofondateur du festival. La 16e étape du Tour de France, elle a été remportée cet après-midi par Remco Evenepoel. Il a été le plus rapide sur le contre-la-montre individuel entre Evian et Thonon-les-Bains. Un beau cadeau pour la Belgique qui célèbre sa fête nationale aujourd'hui. Tadej Pogacar prend la 2e place. Le Lyonnais Paul Sexas est 4e. Demain, une étape de montagne attend les coureurs au départ de Chambéry. Le peloton va traverser les Bauges et la Chartreuse jusqu'à Voiron. La météo, ce sera encore un temps clément demain sur une grande partie du pays. Le ciel sera un petit peu voilé dans le nord et dans le Grand Est. Les températures seront correctes. 26 degrés attendus à Paris, 27 à Strasbourg, 28 à Rennes, 29 degrés à Grenoble, 34 à Montpellier, la maximale. La vigilance orange canicule sera levée tout à l'heure dans le Gard et dans les Bouches-du-Rhône. Le Var, l'Hérault et la Corse devront patienter encore un peu. Allez, bonne soirée sur Europe 2.
1: Bonne soirée Damien. Et justement, ça tombe bien, la petite fraîcheur de l'été, elle vient tout juste de se marier. Voici Taylor Swift avec Hoplite sur Europe 2. Belle soirée, Pop Radio.

2022, on passe à une artiste française qui deviendra très probablement une très grande artiste. Elle qui vient d'écrire un nouveau morceau pour Céline Dion. Hâte de découvrir ça. En tout cas, on la retrouve, Manon Lisa, en nouveauté avec son dernier titre, Le Petit Pêcheur, sur Europe 2 Pop Radio. C'est l'histoire d'un

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2: Fait plaisir, ce bonus Pop Europe 2. Ce soir, ça fait du bien, histoire de décompresser un peu. Ça avait reçu un Grammy Award, évidemment, ce succès de Eve et

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0: 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Et pour la suite, avant de retrouver Romain, il y aura Slater avec Dan sur Europe 2 Pop Radio.
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Bienvenue, merci d'écouter Europe 2. Il est 20h, c'est Romain Maury avec vous jusqu'à minuit pour bien finir cette journée et bien attaquer votre soirée. La musique d'Europe 2 est là pour vous accompagner avec le duo tout de suite Angèle et Justice, What You Want. Clip qui a été d'ailleurs tourné à Marseille. Salut à tous les Marseillais qui écoutent Europe 2. On l'écoute ce duo magique maintenant sur le nouvel Europe 2.

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4: Avec Britney Spears et Oops, I Did It Again pour accompagner votre soirée sur Europe 2. C'est le titre phare de son second album qui est devenu un classique absolu de la pop des années 2000. Alors si vous êtes fan de Britney Spears ou pas, sachez-le, pas de nouvel album annoncé. Elle évoque un possible retour scénique hors des États-Unis dans les prochains mois. On vous tiendra bien sûr au courant ici sur Europe 2 Pop Radio.

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0: Voici Eugène et Solto pour la suite de la musique.

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être votre barbecue et il y a du monde autour du barbecue et tout le monde a son avis sur le barbecue. Et une question me vient, et une question vient à tous ceux qui sont autour du barbecue. Les saucisses, les merguez qu'on pose sur le barbecue, on les pique ou on les pique pas? Qu'est-ce qu'on fait? Qu'est-ce qu'on fait? Qu'est-ce qu'on fait? Je vous laisse le temps de Clara Luciani pour réfléchir.

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Bonne soirée avec Europe 2. Pour la suite, c'est Oshi et son titre « Pleurer en dansant ». Oshi qui a été découverte dans The Voice et qui a sorti le 19 juin dernier un album qui s'appelle « Pleurer en dansant » qui succède à « Bonjour Docteur » qui a été un véritable carton partout en France. Vraiment un album qui a valu une belle reconnaissance à l'artiste Oshi. Et d'ailleurs, si vous aimez Oshi, à noter qu'elle sera en tournée à partir de février 2027, une tournée qui s'appellera « Bonjour Docteur Tour ». On écoute maintenant Oshi « Pleurer en dansant ». C'est la suite de la musique et c'est maintenant sur le Nouvelle Europe de Pop Radio. Belle soirée.

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0: 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Vous écoutez Europe 2. Bienvenue chez nous. La suite de la musique, c'est maintenant avec Lynn dans ton téléphone. Justement, tiens.
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0: Comment ça? Avec la suite de la musique qui revient dans un instant pour redémarrer 30 minutes pop non-stop. Qu'est-ce que j'ai au programme? Restez là. Oh, j'aurai Jérémy Frérot avec Frérot.
1: 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Tout ça.
0: Assure aussi Sébastien Tellier en duo avec Juliette Armanet. Restez là, c'est la suite sur Nouvelle Europe de Pop Radio.
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Vous écoutez Europe 2 et la soirée se passe plutôt bien. Que faites-vous de beau à cette heure-ci, en vacances, à l'autre bout de la terre, peut-être en train de nous écouter sur l'appli Europe 2, ça qui est pratique avec les applis. Vous pouvez continuer d'écouter le programme d'Europe 2 sur votre appli. Retrouvez tous les podcasts de Coé qui sera de retour demain matin entre 7h et 11h avec les meilleurs moments présentés par Quentin Monod. 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Voilà qui est dit. Bon, en attendant, vous écoutez Europe 2 et une artiste que vous allez peut-être découvrir maintenant, elle s'appelle Estelle, autrice, compositrice et interprète âgée de 23 ans. J'aime beaucoup le style. Style pop un peu délicat comme on aime. Écoutez ça, c'est maintenant sur Europe 2, c'est Te rencontrer encore. Belle soirée.

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1: 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Joseph Kamel, Crash.
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Bon mardi soir avec la suite, c'est This Is et Maniac qui fait suite au duo mélodrama qu'il a réalisé avec Théodora, sorti il n'y a pas très longtemps, mine de rien, extrait d'un album qui est un peu plus vieux, mais qui est un véritable carton. Et ça a véritablement relancé la carrière de This Is auprès d'un public plus jeune, du coup, qui a peut-être découvert ce rappeur qui a une carrière

la carrière de DC's auprès d'un public plus jeune du coup, qui a peut-être découvert ce rappeur qui a une carrière longue comme le bras derrière lui. DC's maintenant, c'est Maniac sur Nouvelle Europe 2, Pop Radio. Bonne soirée. 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
1: J'ai commencé par Instagram, c'était cool, j'avais un très bon programme. 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

de Pop Radio et ça continue pour vous accompagner Romain Maury derrière le micro avec de la bonne musique évidemment, des bons sons comme Tame Impala et Jenny avec Dracula. Alors ce son, il est d'abord sorti seul en 2025, Dracula, qui est reparti en flèche ensuite grâce à ce remix qui est devenu le tout premier titre de Tame Impala à entrer dans le top 100 du Billboard Hot 100. Autant vous dire que c'est du très haut level et il faut dire que ce remix avec Jenny qui est sorti en février de mémoire, il a d'abord circulé discrètement sur les réseaux et TikTok et puis carton assuré. On l'écoute maintenant sur Europe 2.

Europe 2, Pop Radio, et ça continue avec Bébé Rexha et David Guetta. Les deux artistes, ça fait la cinquième fois qu'ils collaborent ensemble, autant vous dire qu'ils se connaissent bien, et autant vous dire qu'à chaque fois, c'est un véritable carton. Bébé Rexha, David Guetta, Sad Girls avant Imagine Dragons, vous écoutez Europe 2.

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0: Comme promis, la suite de la musique c'est maintenant. Martin Garrix, c'est Ed Sheeran, c'est Repeat It, et juste après Ray, Where is my

Merci d'avoir choisi Europe 2. 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On continue nous en musique bien évidemment avec Ravin Lane et voici Love Me Not ou encore Katy Perry. C'est maintenant sur le nouvel Europe 2 Pop Radio.

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Vous écoutez Europe 2 et la suite de la musique, c'est Maroon 5 et Christina Aguilera, le groupe qui a vendu plus de 100 millions d'albums aux États-Unis, 27 millions dans le monde. Et ce son qui reste l'un des plus gros tubes planétaires de Maroon 5, un son qu'on écoute.

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0: La femme avec le ventre arrondi, elle se jette à ses pieds parce qu'elle sait que c'est filmé. Elle lui embrasse le ventre en lui disant bravo pour le bel événement. Et l'autre, elle lui dit non, je suis juste en surpoids. Alors, cette petite chose arrive régulièrement. Ça n'est voilà.
1: On est là, oui, là, c'est filmé et tout. Enfin, c'est chaud, quoi.
2: Je suis bien d'accord avec la grosse.
0: Non, monsieur. Enfin, les champions du jour est un homme de 63 ans. Qui a été arrêté à l'aéroport. Écoutez, alors lui, c'est mon champion du monde.
1: Ouais.
0: Vous savez pourquoi il a été arrêté à l'aéroport? D'après vous, qu'est-ce qu'il avait sur lui?
3: De la drogue?
0: Non,
3: la drogue.
0: Alors non, pas de drogue, non.
4: Ah, il a mis plusieurs couches de vêtements.
0: Alors, il avait des trucs sur lui, mais c'est pas des couches de vêtements.
5: Des animaux?
0: Non, ça se fait, c'est vrai, mais non.
6: Non, de la bouffe?
0: Oui.
5: Des trucs interdits?
0: Pas interdits. Il avait scotché 47 hot dogs crus sur son corps. Parce qu'il voulait les transporter pour un barbecue familial et il voulait pas payer les frais de bagage.
3: 47 hot dogs.
0: Ils ont également trouvé du pain et de la moutarde dans son sac. Et il paraît que le mec, tout le monde était mort de rire, ils ont quand même confisqué les hot dogs. Bah la vraie question, c'est qui a envie de faire un barbecue quand tu sais que le mec il s'est scotché les saucisses pendant tout un voyage en avion? 47.
1: Mais je pense que les convives, ils étaient pas au courant, mais l'autre c'est juste une pince, le gars, quoi.
0: Mais t'imagines, enfin, encore et encore, heureusement que moi je m'étale pas mes repas sur le corps. Je mange que des skirs. Ça fait vite film porno. À l'aéroport.
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0: font, les gars.
1: Ben, je crois qu'on a un saumon avec nous, justement, le saumon avec nous en question. Bonjour,
2: bonjour, ouais, monsieur Saumon.
3: Salut, ça va? Bien, ouais, ça va? Enfin, je sais pas comment m'appeler, tu m'appelles Pablo. Pablo, Pablo, dealer des océans, Pablo.
1: Bon, et...
3: Oui, ah, bon, voilà. Qu'est-ce qu'il y a? Vite, vite.
1: Bon, justement, vous en prenez souvent de ce
3: Ah, bah, évidemment, ouais, ouais, moi, si, alors, moi, si vous voulez, le Vendée Globe, tu connais le Vendée Globe?
1: Vendée
3: Globe, je fais en deux heures, et sans voilier, direct, là, bam, je peux te dire que je nage à la vitesse d'une fusée, vitesse d'une fusée. Je fais des burns sur les anémones, des fois, j'arrive comme ça, j'ai. Eh, comment ça va?
1: Alors, j'ai une petite. Qui vous donne cette drogue illégale?
3: Les pêcheurs, les pêcheurs, les pêcheurs.

0: Super, ah. Comme un jeudi. Ouais. Et je vous ai entendu parler de cougars.
1: Bah oui.
0: Disons que je maîtrise un peu le sujet. Rapport à maman, Brigitte, tout ça. Là. Voilà.
1: Oui, on savait, on n'osait pas en parler directement. Ça s'est passé comment votre rencontre d'ailleurs?
0: C'était au lycée de la Providence à Amiens.
1: Eh oui.
0: Dans les années 90, il me semble qu'on était en 93.
1: Ouais.
0: Cours de théâtre.
1: Ouais.
0: Je jouais les fourberies de Scatman.
2: Non.
0: J'ai
2: non.
0: commencé en faisant. Fourberie de Scatman.
1: C'est les fourberies. Oui,
2: d'accord.
1: Fourberie de Scapin, pas Scatman. Il y a des enfants qui écoutent, donc elle n'a pas dû comprendre forcément.

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1: Nous fêtons les boulangers dans la France qui bossent et qui se lèvent en théorie très tôt. Alors, je dis en théorie parce que...
3: Il y en a qui les congèle.
1: Il y a différents types de boulangeries. Il y a le boulanger qui fait le vrai pain. Il y a le boulanger, qui le réchauffe. Des fois, il y a des boulangeries qui sont... Alors, c'est industriel, mais pas mauvais.
3: Qui réchauffe bien.
1: Pas mauvais.
3: Ouais. Non, mais c'est vrai pour vous en plus.
1: Pour être très honnête, et sans faire de pub, la dernière fois, je suis tombé sur Marie Blachère. Pas mauvais.
3: Ah ouais?
1: Prenez les pains noirs, pains...

0: On va voir s'il s'y connaît bien. Mon petit Alex, écoute bien. Qu'est-ce que le pétrin ? C'est quand il a plus de farine, bah, il est dans le pétrin. Il a plus de farine, il ne peut pas en faire. C'est le préfixe de coûte et tout pâle, puisque pétrin coûte et tout pâle. Ou c'est la machine utilisée qui tourne pour malaxer la pâte.
1: C'est la machine qui tourne pour malaxer la pâte.
0: Ouais, évidemment, bonne réponse. Ouais. Qu'est-ce qu'un nœud à l'ail ? C'est un zizi pas lavé. C'est un petit pain avec de l'ail ou c'est le pain préféré du chef dans la 7e compagnie. Et faut pas déconner avec ça.
2: Mon camarade, il veut du à l'ail. Allez chercher du à l'ail. Tout de suite.
3: Sinon,
2: boum.
0: Alors c'est quoi?
1: Là moi je dirais les trois.
0: C'est un petit pain avec de l'ail, le nœud à l'ail.
4: Ouais, j'ai vu ça.
0: Ah bon. Quelle blague de beauf ressort le plus chez le boulanger?
4: Ah.
0: Petit A.
1: Oh là, il y en a beaucoup.
0: Elles sont bien rondes, vos biches. Petit B. Est-ce que votre gland, il est crémeux? Petit C. Dis donc, t'as la brioche qui tombe sur la baillette.
1: Ah ben pareil, hein, les trois.
0: Les trois, mon ami. Oui, je te fais un gros bisou. Est-ce que t'es ouvert demain?
4: Ah tiens.
1: Demain, non. Non, pas ouvert. On est dans un quartier, malheureusement, où on va dire que les gens préfèrent aller sur le bassin d'Arcachon.
0: Ah d'accord, je pensais que c'était parce que c'est le 1er mai. Non, bah non.
1: Non, et puis là, on va dire que depuis 2 ans, tout le monde en parle, mais avant, il n'y avait pas le choix. Le patron, il nous mettait au 1er mai, on travaillait le 1er mai, on était contents, on était payé double, et puis voilà.
0: Je suis d'accord. Bon, je te fais un gros bisou, je t'embrasse
5: coucou
0: fort.
5: Coucou.
0: Bon, qui m'a dit bonjour?
6: C'est la baguette.
1: J'ai ma fille qui est à côté.
0: C'est la baguette qui parle. Bonjour baguette, c'est le mec un peu bourré. Non, c'est la baguette qui m'a parlé. Bonjour baguette, je t'embrasse ma chérie, j'embrasse la boulangerie Coralex, on vous embrasse fort à Mérignac. Salut tous les salut.

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3: Si ils diffusaient un nouveau numéro de Zone Interdite, ils sont rendus aux eaux de Beauval. Bon, ça c'est moins risqué que d'aller en fin fond de l'Afghanistan, hein. C'est sûr qu'aux eaux de Beauval. Alors, c'est pas risqué pour les caméramans, c'est risqué pour les salariés du zoo. Moi j'ai vu aujourd'hui, honnêtement, c'était une sale journée. Pour commencer, ils ont suivi une salariée qui devait s'occuper d'un éléphant. Qui doit mettre bas. Donc la dame, il y a la grille, il y a l'éléphant et il y a la patte et elle fait une prise de sang.
4: Elle est à l'arrière de l'éléphant.
3: Elle est à l'arrière.
4: Elle est derrière l'éléphant.
3: Elle fait

0: qui doit mettre bas. Donc la dame, il y a la grille, il y a l'éléphant et il y a la patte et elle fait une prise de sang.
1: Elle est à l'arrière de l'éléphant.
0: Elle est à l'arrière. Elle, elle fait une prise de sang, etc. Alors vous allez vous rendre compte que l'éléphant, à un moment donné, il a ce qu'on appelle un petit gaz. C'est-à-dire que c'est surtout
2: éléphant,
0: que, non, mais oui, mais c'est sûr, c'est un éléphant et c'est surtout que sa tête, elle est contre le trou de balle de l'éléphant.
2: Ah oui, elle est devant la fenêtre.
0: Forcément.
2: Elle est devant la fenêtre.
3: S'ils commencent leur vie sans anticorps, c'est plus compliqué pour se défendre contre de nombreuses maladies par la suite. Donc on préfère stocker, on va dire, des anticorps. Des poumettes.
2: Ah. Oh.
3: On préfère voir.
4: Mais non. Qu'est-ce qu'elle fait?
3: Elle me pète dessus.
4: Ah. Elle est pas contente?
3: Bon, je pense qu'elle est détendue surtout.
0: Voilà. Il paraît que la demoiselle, depuis, est toujours décoiffée. Ça fait cheveux, elle n'arrive pas à faire redescendre la mèche. On l'embrasse, mais après cette dame.
2: Mais c'est vraiment le prout quand tu dors, celui-là. Et ça, c'est vraiment.
5: Bah, le détente, quoi.
0: C'est, ouais, c'est le relâchement. C'est le y a personne d'autre, je m'en fous. Ouais, allez, c'est celui où t'es tout seul en voiture. Après cette dame, les équipes de Zone Interdite ont suivi un soigneur. Ah, je vous explique. Il était avec un gorille. Le principe, c'est que le gorille, il est collé à la cage.
2: Ouais.
0: Le soigneur doit lui faire une petite piqûre pour lui injecter un produit pour qu'il s'endorme. Sauf que le gorille n'est pas content. Alors, quand le gorille n'est pas content, qu'est-ce qu'il fait? Et le gorille, je ne savais pas.
2: Il pète aussi,
0: non, non, il jette son caca. Ce qui est assez étonnant. Alors, écoutez bien le son. Ça va vous donner un avis sur la quantité.
6: Le soigneur a entraîné ses gorilles à accepter la piqûre.
7: Shoulder left? Ouais, super mon kai. T'es bien mon youyou? Tu restes bien youyou.
6: Mais le gorille n'est pas très coopératif.
2: Ah.
6: Et il envoie ses excréments à la figure de son soigneur.
7: On va essayer un petit coup? Je t'ai rien mis du tout.
0: Attendez
7: une dernière fois.
0: Attendez le deuxième.
7: Une dernière fois, mon youyou.
6: Et là non plus, le gorille n'est pas d'accord.
7: Ouf, ouais. On va arrêter là.
1: Ah.
7: C'est pas grave, gros. On aura essayé au moins.
0: Le mec, il a été. Le gars, il a été recouvert de merde. Ouais. Recouvert. Et c'est genre. Bah écoute, mon youyou. C'est pas grave, mon youyou. Chérie, j'ai quoi dans l'œil? Bah la merde. Ah, voilà. J'adore cette phrase.
7: C'est pas grave, gros. On aura essayé au moins.
0: J'adore cette phrase, elle marche. C'est ce que dit Jean-Michel Cohen quand je réussis pas mon 126e régime de ma vie.
7: C'est pas grave, gros. On aura essayé au moins.
0: C'est ce que dit Gérard Larcher quand il dit taisez-vous au sénateur mais qu'il n'y arrive pas.
7: C'est pas grave, gros. On aura essayé au moins.
0: Ce que dit chaque entraîneur de tennis à ses joueurs français après une petite élimination au premier tour de Roland Garros.
7: C'est pas grave, gros. On aura essayé au moins.
2: Bah, ouais.
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1: Allez, voici notre dossier du jour. La compile des chansons pour contourner l'interdiction de la publicité pour les cigarettes et tout ce qui se fume. Certains ont trouvé le truc. D'abord, il y a la chanson des cigarettes.

0: Alors, je vais vous dire, tout ça c'est de la saloperie. Les plus jeunes qui nous connaissent, qui nous écoutent, regardez comme vos parents galèrent à arrêter ce truc-là.
1: Je confirme.
0: Et que quand ils ont arrêté, ils rentrent plus dans leurs jeans. Parce qu'ils compensent par autre chose. Donc les plus jeunes, je vous le dis, commencez pas. Non mais c'est vrai, c'est mon conseil un petit peu de vieux con, mais ne commencez pas, évitez. Ça vous évitera des années de galère et ça vous fera faire de belles économies parce qu'à plus de 10 euros le paquet.
1: Bah 13 balles.
0: Ouais, vous pouvez faire autre chose avec. Alors donc, c'est de la saloperie et c'est pour rien. C'est pas pour rien si la publicité est interdite. Même pour la vapote.

0: Faut avoir la ref.
1: Hein. Faut avoir la ref. Hein. Film d'Étienne Châtillet, c'est
2: La vie est un fleuve tranquille.
3: Bravo. 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
1: J'ai une belle histoire à vous raconter.
2: Ah.
3: C'est un beau roman, c'est une belle histoire.
4: Ça me fout en l'air.
5: Ah, ça va vous foutre en l'air.
1: Quand efficacité rime avec solidarité.
6: Oui.
1: Dernièrement, les gendarmes d'Albert dans la Somme, à qui on file le fameux bonjour d'Albert, ont élucidé une série de vols dans des commerces commis dans plusieurs départements.
6: Uh-huh.
1: On sent que c'était quand même, on est loin des experts à Miami.

0: disparaître.
1: Bon,
2: c'est grave, ouais.
1: Et là, les mecs disent, bon, on vous rendra pas vos trucs parce qu'on les a donnés au Resto du Cœur. Et tu peux pas, tu peux rien dire. Certains, une larme qui coule.
0: Ah. Ah.
1: Mais tu peux rien dire.
0: C'était à moi, ça.
1: Tu le vois, tu me dis, c'était à moi, ça, mon stock de machin. Oui, mais c'est pour. Là, tu dis, c'est pour les Restos du Cœur. Tu fermes ta gueule. Oui,
2: oui. C'est pour la bonne cause, c'est pour les Restos du Cœur.
1: Tu dis oui. Tu dis oui. On a un des commerçants qui a quelque chose à dire.
3: On s'est fait baiser comme des bleus.
1: C'est vrai que si l'enquête a duré un an pour voir tes produits repasser sous ton nez.
4: Ah, c'est dur.
1: Mais bon, non, c'est une belle initiative.
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3: La Coupe du Monde organisée par les États-Unis, Mexique et Canada ne sera pas la plus accessible l'été prochain. Il y a des tarifs qui commencent à sortir. Alors déjà, les matchs aux États-Unis, si vous allez voir des matchs de basket, c'est une fortune.
4: Ah ouais,
3: c'est une fortune.
4: Je me posais ça.
3: Moi, une fois, j'étais à New York, on m'a dit, si tu veux, tu peux aller, je peux t'avoir des billets. J'ai dit, ouais, bon, j'ai vu les prix, j'ai dit, bon, non, déjà, je m'en fous. Et alors, mais non, c'est hors de prix. C'est vraiment fait pour des gens qui gagnent très, très bien leur vie. Alors, si vous voulez suivre votre équipe du début jusqu'à la fin, à savoir 3 matchs de coupe et 5 rencontres à élimination directe.
4: Ouais.
3: Il faudra minimum sortir par personne 6000 euros.
4: Wow.
3: Soit 5 fois plus qu'au Qatar en 2022. Pour la finale, alors là, écoutez-moi bien, le prix des tickets, est-ce que vous savez combien ça coûte pour les places premium pour la finale de la Coupe du Monde qui aura lieu aux États-Unis?
5: Premium, c'est.
3: C'est bien placé, c'est pas sur le terrain.
6: Ouais. C'est au moins 5000, je pense.
5: Mais non,
3: oh
5: non.
3: Si on parle d'une place, on parle pas d'un banc, t'achètes pas le ciel.
4: J'aurais 10 005.
6: Ah non, non.
7: Ouais.
6: En premium.
5: Ouais. Ah non. La Champions League à Paris, déjà, c'est une bonne place, c'est
3: 9 526 euros.
4: Oh là là.
3: Ça veut dire que les gars, en une place, ils ont rentabilisé l'intégralité du rang qu'ils viennent d'acheter et avec les sièges.
6: Et à New York, ça commence déjà à râler parce qu'ils ont annoncé qu'ils allaient mettre les prix du métro pour aller du centre de New York au stade. À $150.
4: Bon. $150
3: Laissez-moi demander l'avis au premier intéressé, Kylian Mbappé.
8: Bonjour à tous.
3: Mon Kiki, comment ça va, mon Kylian?
8: Bonjour à tous, hola a todos. Comment allez-vous ce matin à la mañana?
3: Bah écoutez, nous, ça va, on est choqués, vous avez entendu. On vient de voir les prix de la Coupe du Monde de football. C'est abusé, 6000 euros par personne pour voir les matchs, Kylian.
8: Non, mais 6000 euros, c'est quoi? C'est rien. Voilà. Si vous voulez, je peux vous dépanner. Voilà.
3: Nous dépanner, certes. Vous seriez prêt à nous filer 6 000 euros?
8: Non, mais je vous file 500 balles. Parce que je vous avoue, je suis un peu ric-rac ce mois-ci. Ricaraca, comme on dit. Ah non, par contre, j'ai une idée. Quel génie je suis.
3: Quelle est cette idée, Kylian?
8: Vous savez, j'ai beaucoup de voitures de sport. Donc. Donc voilà, je pourrais vous aider.
3: Ouais. J'ai compris. Donc vous allez nous passer une voiture de sport qu'on va revendre.
4: Ça, c'est bien ça.
8: Eh ben non. En fait, je vous donne ma Mini Cooper d'occasion que j'arrive pas à refourguer. Vous la vendez, avec ça, vous prenez des billets. Chez l'Argus, elle cote à 3000. Bon, j'ai bousillé le pare-choc en souterrain. Je vous laisse le A derrière, c'est un pas de patrouille, c'est collectant.
3: T'as qu'à appeler Franck Leboeuf, tu passes par Zantouf de Bayeux.
8: Mais bon. Je suis vegan et j'aime pas le bœuf.
3: Ouais, d'accord. Bah, c'est pas ouf quand même.
8: Ouf. Bon, ça va, vous n'avez pas chipoté. Et je suis pas Rothschild. Et mon père, c'est pas Crésus.
3: Allez, bien sûr.
8: Bisous et allez les bleus,
3: allez
8: les nombreux.
3: Allez les bleus.
8: Bisous, mon Coé.
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0: Biberon, nuit trop courte.
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3: Dans la série Les endroits insolites pour répondre aux jeux radio. Imaginez, vous vous êtes inscrit pour jouer par exemple au jeu du loyer. Vous voulez que je vous appelle le matin, sauf que ce matin-là, vous aviez prévu autre chose. Et imaginez ce que ça pourrait donner par exemple si vous êtes aux toilettes.
4: Allô, quelle est la seule radio qui paie ton loyer?
5: Europe 2.
4: Eh ben c'est excellent.
3: Eh oui.
6: Elle a gagné sa journée, lui.
3: Ah, pas le bon moment, oui. Un enterrement, c'est gênant.
7: Ah oui, ouais, par contre. Ouais.
8: René nous a quittés.
9: Excusez-moi.
4: Allô, bonjour.
9: Oui.
4: Quelle est la seule radio qui paie ton loyer?
9: Europe 2.
4: Allez, c'est fait.
5: Ah putain, ça putain, c'est trop cool. Pardon, excusez-moi.
3: Ah oui, ah oui, mon père. Oui, l'enterrement. Quand t'es DJ, t'es en boîte, tu reçois le coup de fil.
5: Ouais, alors.
4: Quelle est la seule radio qui paie ton loyer?
5: Quoi? Il y a une Clio mal garée? Mais qu'est-ce que j'en ai à foutre, moi? Appelle le mec de l'entrée.
6: Oui, c'est con.
3: Ah, c'est dommage, hein. Ça, c'est dommage d'être passé à ça. Hein. Quand tu es en garde à vue, alors ça peut être embêtant.
5: Bon, tu vas me le donner, le nom de ton complice?
9: Deux secondes.
4: Bonjour. Quelle est la seule radio qui paie ton loyer?
9: Coé sur Europe 2.
4: Eh ben, c'est excellent.
8: Eh ben voilà, c'était pas compliqué.
3: Ah non, je n'ai rien à voir là-dedans. Chez le dentiste, ça aussi c'est embêtant quand ça sonne.
4: Allô, bonjour, quelle est la seule radio qui paie ton loyer?
5: Oui, c'est sur Europe 2.
4: Ah,